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1: Alors là, ce que vous me proposez, c'est encore une porte de sortie pour laisser faire PSA. Qu'est-ce que vous attendez? On ne peut pas fermer une usine de 3000 personnes comme ça. Il faut que l'État s'en rende compte. Mais vous réalisez dans quel pays? Dans quoi vous avez plongé le pays? Est-ce que vous réalisez? Quand les gens ils se mettent en grève, quoi qu'ils vont le syndicat, la porte est fermée, il n'y a rien, on vous laissera crever. Alors qu'est-ce qui va se passer?

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0: Ce morceau s'appelle Vivre libre ou mourir. On vous l'entend jusqu'au bout là.
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1: Salut à vous, chères auditrices et chers auditeurs de Rock à la Casbah, et soyez les bienvenus dans cette nouvelle mixtape. Comme à chaque édition, nous avons demandé à une personne dont la sensibilité artistique nous touche particulièrement de composer une heure de playlist pour vous ravir les oreilles. Cette semaine, c'est Mathieu Florimond du label londonien Fuzz Club Records qui se prête au jeu de la mixtape pour Rock à la Casbah. Propulsé au rang de coordinateur du label Fuzz Club Records suite à la réalisation d'un stage, il y a de ça une petite dizaine d'années, Mathieu est multitâche et œuvre également pour le bien du promoteur et label Bad Vibrations, lui aussi londonien, et de la branche live du Fuzz Club qui se nomme Rubber Duck. Mathieu est un homme très occupé et surtout passionné de rock psyché. Quand il s'ennuie, il s'occupe à organiser le Fuzz Club Festival qui se tiendra cette année encore à Eindhoven, aux Pays-Bas, les 1er et 2 mai. Depuis plusieurs années, ce festival pour amateurs et amatrices de musique psyché s'est fait une place de choix en Europe. Cette année, la programmation est aux petits oignons et elle mêle des artistes du label et d'autres groupes issus de la même scène. Si vous avez envie d'en savoir plus, rendez-vous sur notre site casbah-records.com où vous pourrez lire la petite interview que j'ai faite de Mathieu. Mais pour l'heure, il est temps de passer à sa playlist au cours de laquelle vous pourrez entendre Gliders, Miniskirt, Sunflowers, Witch, Combinet Robotron, Japanese Television, Los Palms, The Spirals, LA Witch et Golden Hours. Mais commençons tout de suite par le titre Exploding Heads de A Place to Bury Strangers.

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C'était Run Man Run de Golden Hours, dont le dernier album en date est sorti sur le label First Club Records. C'était le dernier morceau de cette nouvelle mixtape de rock à la Casbah proposée par le coordinateur de ce fameux label First Club Records. On se retrouve la semaine prochaine en direct ou en différé pour une nouvelle heure de musique finement sélectionnée par nos soins. D'ici là, portez-vous bien et retrouvez le podcast de cette émission ainsi que sa playlist et une petite interview de Mathieu sur notre site casbah-records.com. 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
2: Depuis 20 ans, l'association Auxalis accompagne les autoconstructeurs et autoconstructrices pour leur proposer des stages pratiques afin d'acquérir de l'autonomie sur leur futur chantier. Parmi ces formations, un bénévole de l'association a conçu les plans d'un poêle de masse à destination des autoconstructeurs dont tous les outils et supports ont été offerts à la communauté pour pouvoir construire et se chauffer de manière économe et respectueuse de l'environnement. Chacun et chacune peut se les approprier et les utiliser, et ce grâce au travail coopératif des bénévoles de l'association. Depuis 2020, plus de 1000 poêles ont été construits, principalement en Auvergne-Rhône-Alpes, mais également partout en France et au-delà des frontières.
3: Alors, je portais un projet de construction de maison et la réalité économique et l'augmentation du coût des matériaux m'a amené vers une solution d'autoconstruction.
2: Régis, autoconstructeur, ayant participé à une formation de construction de poêles de masse au sein de l'association Auxalis.
3: Et quand j'ai compris que mon besoin était de me former avant de me lancer, par réseau, j'ai rencontré quelqu'un qui m'a conseillé l'association Auxalis. Je suis allé sur leur site internet, j'ai découvert tout le catalogue de formations. Et là, j'ai pas réfléchi, je me suis inscrit à toutes les formations. Parmi toutes les formations que j'ai réalisées, j'ai découvert le poêle de masse qu'on appelle aujourd'hui Auxalibre. Et ça a fait sens pour notre projet. Le modèle de poêle de masse qui est proposé, il est sur le principe de low-tech et sur le principe de la mise à disposition de tout le monde. Chacun peut y contribuer et apporter ses compétences, et c'est vraiment le groupe de tous ceux qui ont eu envie d'investir du temps dessus, qui ont fait émerger le projet comme il est aujourd'hui, qui peut être très détaillé avec un modèle 3D mis à disposition gratuitement sur le site internet Auxalibre. Aujourd'hui, on sait dans les statistiques qu'il y a plus de 1100 poêles de masse qui ont été réalisées et qui placeraient le poêle de masse Auxalibre autoconstruit comme le premier poêlier de France. Après la réalisation de toutes les formations Auxalis, je me suis rendu compte que l'association était sur le territoire auquel je portais mon projet. Et donc pour moi, ça a fait sens en termes de valeur, étant donné tout ce que l'association m'avait apporté au moment où j'en avais besoin sur mon chemin de vie. J'ai eu envie de redonner ce temps, ces compétences à l'association en m'engageant dans le conseil d'administration. Ce qui me plaît dans l'association Auxalis, c'est que je retrouve des valeurs que j'ai l'impression qu'on a perdues dans notre société suite aux deux grandes guerres mondiales, où chaque corps de ferme était construit, je pense, par un village, par une famille, où il y avait de l'entraide et où chacun allait aider l'autre sur son bâtiment. L'histoire nous a fait perdre ces techniques, ces savoir-faire pour différentes raisons, parce que certains sont morts à la guerre, tout simplement. Et donc là, on retrouve ce partage de savoir-faire de personnes qui ont déjà réalisé et qui transmettent aux autres leur savoir-faire pour que chacun puisse mener à bien ses projets. L'association Auxalis a vraiment une vocation à vouloir rester ancrée sur son territoire. En dépit de ça, il s'avère que lors des stages, des formations qui sont proposées, il y a des personnes de l'ensemble de la francophonie qui peuvent venir, montrant un véritable besoin dans chaque territoire que ce genre de structure existe avec ses propres identités, caractères.
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1: Merci d'écouter RFI, il est 6h en temps universel, 8h à Paris. Le journal international avec vous, Gaëtan Plenet. Bonjour Gaëtan.
2: Bonjour Pierre, bonjour à tous.
1: Et à la une, ces nouvelles manifestations à Kiev hier soir sous les fenêtres de la présidence ukrainienne.
2: Pour réclamer le retour du ministre de la Défense, Mikhaïlo Fedorov, limogé cette semaine, reportage à suivre. On est ensuite en Argentine auprès de celles et ceux qui misent sur leur gris-gris et rituel en tout genre avant la finale de la Coupe du Monde masculine de football. Ce sera demain face à l'Espagne. On va revenir aussi sur les sanctions de l'ONU décrétées contre des groupes armés qui sévissent dans l'est de la RDC. Et puis, indignation à droite en France, l'augmentation des visas accordés aux Algériens a du mal à passer.
1: La colère ne retombe pas en Ukraine.
2: Colère et incompréhension aussi, alors qu'éclatent au grand jour des fractures au sein de la hiérarchie militaire du pays. Et la victime, c'est Mikhaïlo Fedorov, le populaire ministre de la Défense, limogé par le président Zelensky. La décision n'est pas passée inaperçue car c'est loin de faire l'unanimité. Nouvelle manifestation hier soir dans les rues de Kiev. On y était, reportage d'Emmanuel Chaz.
3: Vendredi soir, sur la place Franca, juste en face de la présidence, des milliers d'Ukrainiens se sont à nouveau réunis. Cette fois, en plus du retour de Mikhaïlo Fedorov, il réclame le départ du commandant-chef des armées, Oleksandr Sirski, le général que Volodymyr Zelensky a préféré garder plutôt que son ministre de la Défense. Andriy Anartist explique.
4: Renvoyer Fedorov était une erreur parce qu'il pense de façon moderne. Son équipe était une chance pour l'Ukraine d'améliorer encore l'avantage que nous avons en ce moment sur le terrain, d'avoir une chance de gagner cette guerre et d'avoir l'espoir que cette jeune équipe, bon, c'est un cliché, mais avec cette nouvelle façon de penser et non pas celle héritée des soviétiques et d'un état policier, qu'elle nous aide à gagner.
3: Natalia, sinologue, reviendra demain s'il le faut.
5: Parce qu'il est important pour moi que mon État préserve son existence. Parce que ce qui se passe actuellement dans l'armée est terrible et pourrait empirer.
3: Malgré la forte mobilisation citoyenne, la Rada, le Parlement ukrainien, n'est censé se réunir à nouveau que le 18 août prochain, sans pouvoir donc valider le gouvernement intérim proposé par Volodymyr Zelensky. La foule, elle, n'a pas l'intention d'attendre jusque-là. Rendez-vous est donné ce week-end pour de nouveaux rassemblements. Emmanuel Chaz, Kiev, RFI.
2: Et malgré cette crise politique qui se profile, l'Ukraine a frappé la Russie cette nuit dans l'ouest du pays, notamment dans la petite ville de Kotovsk où un centre logistique a été visé. 7 employés ont perdu la vie. Le maire de Moscou affirme, lui, que plus de 370 drones ont été lancés dans cette région. La plupart ont été abattus, dit-il. C'est aussi à l'aide de drones que l'Iran a attaqué plusieurs de ses voisins cette nuit. Bahreïn, la Jordanie, le Koweït. Et Téhéran menace de passer maintenant à une offensive totale si les frappes américaines devaient se poursuivre dans les prochains jours. C'était en tout cas à nouveau le cas cette nuit. Le commandement américain pour le Moyen-Orient dit avoir visé des infrastructures militaires iraniennes. Pas de commentaires sur de possibles cibles civiles. Et ce, malgré des accusations en ce sens de l'Iran qui affirme que des ponts, des gares ou encore des aéroports ont été attaqués ces derniers jours. Et puis Téhéran dit aussi que 2 pétroliers ont explosé et pris feu hier en tentant de traverser une zone minée dans le détroit d'Ormuz. 4 autres navires ont été stoppés, disent aussi les gardiens de la Révolution. Washington dément.
1: Les États-Unis, où Donald Trump brandit à nouveau la carte droite douane.
2: Et cette fois, dans son viseur, le Canada, ce serait, dit-il, pour couvrir le coût de la pollution de l'air qui sévit en ce moment dans l'est des États-Unis. La photo fumée dégagée par d'immenses incendies au Canada, que le locataire de la Maison-Blanche accuse d'ailleurs de négligence dans l'entretien de ses forêts. Il compte s'en plaindre aujourd'hui par téléphone au Premier ministre canadien.
1: Un coup de fil avant de se croiser en personne, puisque Mark Carney devrait être dans les tribunes du MetLife Stadium demain.
2: Tout comme la présidente mexicaine, Claudia Sheinbaum, qui l'annonce elle-même, elle a été invitée directement par Donald Trump pour la finale du mondial masculin de football qu'organisaient justement les 3 pays. Alors elle sera bien là, au stade, dans la banlieue de New York, pour voir l'Espagne ou l'Argentine décrocher une nouvelle étoile. Le président argentin Javier Milei, lui, encouragera son équipe. équipe depuis son canapé. Alors, il aurait pu venir, c'est vrai, mais il ne préfère pas. Il se dit superstitieux et, comme regarder les autres rencontres de l'Albicéleste depuis la résidence présidentielle lui a plutôt porté chance pour l'instant, autant ne pas prendre de risques. Et il n'est pas le seul à être superstitieux comme ça. C'est très répandu dans le pays, avec à chacun son porte-bonheur ou son rituel, parfois un poil surprenant. Reportage à Buenos Aires de Caroline Vic.
6: Dans sa cuisine, Pilar réunit tous ses souvenirs de voyage en Espagne.
7: Ça, c'est le symbole du chemin de Saint-Jacques-de-Compostelle. Et là, c'est celui de l'Alhambra. Cet éventail vient de Madrid, un aimant de Séville, un autre de Grenade. Allez, on va tout attacher. Tout ce que j'ai de l'Espagne, ça va au congélateur. Je fais ça pour entraver le jeu des Espagnols et donc faciliter celui des Argentins.
6: L'idée est de refroidir symboliquement le rendement des adversaires, car ici on croit au pouvoir invisible de chaque habitant, chacun sa superstition. Chez Jorge, par exemple, tous doivent s'asseoir au même endroit pour chaque match.
8: Moi, par exemple, ma place, c'était dans le coin du salon. Mais pour Argentine-Jordanie, je me suis levé à un moment pour boire un verre et l'Argentine a mis un but. Depuis, je ne m'assois plus, je reste debout. Et si quelqu'un crie victoire avant le match, comme ça porte malheur, je me touche le testicule gauche pour annuler la malédiction. Pour nous qui considérons le foot comme une religion, on croit sincèrement à ces rituels.
6: Et saviez-vous que durant la compétition, l'Argentine a mis 19 buts et en a pris 7. 19 juillet, la date de la finale. Des signes et des croyances dont les Argentins raffolent, une foi et une force collective transmises aux joueurs. Nouvelle preuve de la folle passion des Argentins pour le football. À Buenos Aires, Caroline Vic, RFI.
2: Espagne-Argentine, ce sera demain. Avant ça, la petite finale France-Angleterre avec deux équipes qui s'en passeraient bien de ce nouveau match alors que digérer leur élimination en demi est encore difficile. Mais le match aura bien lieu, oui. Et ce sera d'ailleurs le dernier pour Didier Deschamps en tant que sélectionneur de l'équipe de France. Coup d'envoi aujourd'hui à 21h en temps universel à suivre en direct et en intégralité sur nos antennes africaines.
1: Toujours pas de corps retrouvé au large de la Birmanie.
2: Mais le Haut Commissariat des Nations Unies pour les réfugiés le disait cette semaine, plus de 500 Rohingyas pourraient avoir récemment péri dans deux naufrages. Certains de ces réfugiés étaient partis du Cox's Bazar, cet immense camp de réfugiés dans l'extrême sud-est du Bangladesh. Là-bas, ils sont pris au piège entre, d'un côté, des conditions de vie de plus en plus déplorables et de l'autre, la peur de retrouver la guerre civile dans leur pays d'origine, la Birmanie. Notre journaliste Nicolas Roca a pu s'entretenir avec un humanitaire qui travaille à Cox's Bazar, où vivent plus de 1,2 million de Rohingyas. Il préfère cet humanitaire rester anonyme car le sujet, dit-il, est trop sensible au sein de son organisation.
9: La population est en pleine expansion dans les camps. Ce médecin, qui préfère rester anonyme, travaille depuis des années dans les gigantesques camps qui s'étendent sur la côte sud du Bangladesh.
10: L'hygiène, chaque année il y a une hausse des cas de choléra. Récemment, nous avons vu une explosion des cas d'hépatite A, une maladie qui se transmet par l'eau. Les sanitaires sont partagés par une vingtaine de familles, avec des abris faits de bambou et de bâches.
9: La chute de l'aide humanitaire et la guerre en Iran ont compliqué l'approvisionnement en gaz, ressource vitale, pour permettre aux réfugiés de cuisiner tout en évitant les risques d'incendie, mais pas uniquement.
10: Ils étaient très dépendants des forêts pour cuisiner. Et généralement, ce sont les filles qui vont chercher le bois. Cela entraîne beaucoup de violences de genre. Et quand les enfants se rendent là-bas, certains se font kidnapper, recrutés par les groupes armés.
9: Des gangs omniprésents dans les camps, mais également actifs dans les réseaux de passeurs qui organisent les départs de Rohingyas dans les embarcations de fortune.
10: Il y a un réseau important de personnes impliquées. Les groupes armés, les locaux, tout le monde est complice.
9: Le médecin déplore aussi le manque d'attention de la communauté internationale. Quand les réfugiés ont commencé à arriver il y a 9 ans, tout le monde en parlait. Maintenant, c'est fini, déplore-t-il.
2: À Nicolas Roca. Une rencontre empreinte de courtoisie. Voilà comment la présidence sénégalaise qualifie la venue hier à Dakar de l'ex-président Macky Sall pour parler à son successeur Bassirou Diomaye Faye. Mais rien n'a filtré sur un éventuel soutien du Sénégal à la candidature de Macky Sall au poste de secrétaire général de l'ONU.
1: La liste a été validée le 14 juillet dernier et publiée hier.
2: La liste des groupes armés qui sévissent dans l'est de la RDC et qui sont désormais visés par des sanctions de l'ONU. Il figure 6 responsables de mouvements armée et 2 nouvelles entités dont l'AFC M23 et notamment le coordonnateur de l'AFC, Corneille Nanga. Les dernières sanctions onusiennes visant le M23 dataient de février 2024. Regan Miviri y voit un signal. Il est chercheur à l'Institut Ebouteli.
11: C'est un signal qui montre que les Nations Unies sont en train de monitorer au quotidien ce qui se passe sur le terrain et que les acteurs du terrain peuvent être tenus responsables pour la violation du cessez-le-feu.
12: Ce nouveau train de sanctions, il arrive alors que la RDC préside le Conseil de sécurité des Nations Unies pour ce mois de juillet. Est-ce que c'est un signal de cette présidence ?
11: Oui, on ne peut pas s'empêcher de penser que la RDC y est pour quelque chose, sa présence au Conseil de sécurité, étant donné qu'on sait que c'est souvent difficile d'avoir le consensus et d'avoir l'accord, surtout des cinq puissances. Donc, il n'y a pas eu d'objection venant d'un membre qui a un droit de veto.
2: Des propos recueillis par Paulina Zidi. 250 000 visas accordés par la France à l'Algérie chaque année, soit le niveau d'avant-crise entre les deux pays. C'est l'ambassadeur français Stéphane Romatet qui l'a annoncé cette semaine. Et si c'est salué en Algérie, eh bien ça ne passe pas du côté de la droite et de l'extrême droite française, Marie Lecoq.
13: Tout est parti d'un entretien diffusé mercredi par le média Tout sur l'Algérie. Et un chiffre faisant bondir la droite et l'extrême droite, celui de 250 000 visas que la France entend de nouveau délivrer aux citoyens algériens. Sur X, le président du Rassemblement national, Jordan Bardella, dénonce, je cite, « une capitulation du macronisme face au régime algérien, une humiliation, une trahison », renchérit son allié Éric Ciotti. Le candidat à l'élection présidentielle, Bruno Retailleau, désapprouve lui aussi. Le patron, les Républicains, demande solennellement à Emmanuel Macron de renoncer à cette décision. Il regrette qu'aucune contrepartie ne soit exigée, notamment concernant les expulsions de ressortissants algériens en situation irrégulière. Même son de cloche pour François-Xavier Bellamy, l'eurodéputé LR parle d'une diplomatie française otage d'un président déterminé à envoyer jusqu'au bout des preuves de soumission volontaire. Il critique l'entretien accordé par l'ambassadeur français aux médias algériens où il n'a pas été question de Christophe Glaize, ce journaliste français détenu depuis plus d'un an en Algérie.
2: Marie Lecoq.
1: Et puis c'est l'été en France, la saison des festivals.
2: Il y en a partout, notamment le festival Paris l'été qui transforme les rues et les parcs en scène. 400 personnes notamment réunies hier soir au parc des Buttes Chaumont pour voir le spectacle du collectif de cirque nomade XY. Fatou Lordiouf y était.
14: Des lancers spectaculaires, des colonnes humaines de plus de 5 mètres de haut et un public qui retient son souffle. Les 18 danseurs du collectif XY nous donnent le vertige avec leurs acrobaties qui se fondent dans les arbres et les buildings. 400 personnes se sont déplacées pour l'occasion, rejoints par les joggeurs et les promeneurs des Buttes Chaumont. À l'orée d'un passage arboré, les artistes invitent l'ensemble du public à déambuler sous une arche qu'ils forment avec leur corps. Une prouesse d'endurance parfaitement maîtrisée par Florian et Guillaume.
15: La compagnie, ça fait 20 ans que ça existe. Les fondateurs de ces projets-là, ils voulaient partir en extérieur pour être proche des gens, être vraiment à 30 cm près.
16: On essaye de mettre les gens dans d'autres manières de regarder des acrobaties.
14: Et c'est surprenant. Pour Tidiana et Philippine, dans le public, c'est une première.
17: Et ça permet aussi d'avoir une autre approche du parc des Buttes Chaumont avec tous ces reliefs. Toute la partie des lancers sur la butte où il y avait Paris derrière, donc c'était assez beau. Plus avec le soleil, ça donnait un côté un peu mystique à la scène.
14: Après une heure, l'expérience se termine par une impressionnante pyramide humaine perchée sur un pont. Le public l'admire en contre-plongée, rêveur, accompagné par un solo à la trompette.
2: Un reportage de Fatou Lordiouf.
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27: Méga Canal, méga scandale écocidaire, méga scandale financier. Gigantesque escroquerie à au moins 10 milliards d'euros d'argent public détourné au bénéfice des bétonneurs Bouygues et Vinci pour la construction d'un monstrueux canal inutile de 107 km entre Compiègne et Cambrai. 3300 hectares de terres agricoles détruites, ainsi que des zones humides et zones Natura 2000, 340 espèces animales et végétales protégées impactées, des paysages ravagés, pas d'emplois créés et toujours des camions sur les routes. Grand projet complètement inutile, on vous le répète, puisqu'outre les lignes de chemin de fer, sur ce trajet, il existe déjà des canaux où opère déjà une marine de péniche dite Fraissinet de 38 mètres de longueur. Marine fluviale traditionnelle menacée de mort par ce projet de méga-canal, conçu pour des monstres flottants de 11 mètres de large et longs comme deux terrains de foot.
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0: Mexicano.
1: Samedi 11 octobre 2025, près de 2000 personnes rassemblées par Méga Canal Non Merci. On est à Longueuil-Anel, pas très loin de Compiègne, dans l'Oise, en Picardie. Au précédent épisode, on a commencé à vous raconter cette pacifique et joyeuse mobilisation, et notamment l'intempestive et surtout parfaitement illégale irruption d'une cinquantaine de gendarmes qui se sont agressivement invités au pique-nique de la manif. Deuxième chapitre de ce reportage qui va aujourd'hui vous emmener à Montmac, pas très loin de Longueuil-Anel, sur le chemin de halage rive droite du canal latéral à l'Oise menacé par le projet. Avec en face, rive gauche, l'un des chantiers en cours du méga canal que le cortège va nous emmener voir. Mais ça, on ne le sait pas encore quand la manif démarre, ce sera une surprise. Et c'est là que vous allez tout à l'heure assister à une baignade automnale, traversée du canal à la nage par une quarantaine de baigneuses et baigneurs qui, une fois arrivés sur la rive du chantier, vont, au nez et à la barbe de la maréchaussée, tendre une grande bannière affichant 8 milliards pour le canal, rien pour l'hôpital. Et encore, 8 milliards, c'est bien en dessous du coût estimé par le collectif Méga Canal Non Merci, qui évoque plutôt au moins 10 milliards d'euros, et même plus, comme on va le redire tout à l'heure. Salut les amis, c'est JBD pour Polémix et la voix off.com et pour votre radio, pour le moment encore libre, préférée. Des radios menacées de mort, mais qui peuvent encore dire « Méga Canal, non merci ». Toujours sur la pause pique-nique qui s'est achevée, la manifestation s'est grossie, hein. Il y a plein de gens qui sont arrivés. Et le plaisir de rencontrer Joël, un collègue, si j'ose dire, ouais, de Fréquence Paris Pluriel. Salut.
2: L'émission, l'actualité des luttes, bonjour à toi. Ouais, ben voilà, on est quand même quelques radios associatives, je pense, par ici aujourd'hui. C'est important de suivre tout cela, parce que nous, on est en région parisienne, notre bassin de diffusion, c'est Paris-Île-de-France. Mais on ne s'interdit pas, effectivement, de sortir de notre bassin de diffusion et de voir ce qui se passe ailleurs. Je crois que c'est aussi la continuité des suivis qu'on a fait sur les questions environnementales. Dans notre émission, on avait suivi pas mal Notre-Dame-des-Landes, hein, du côté de Nantes. Et puis aussi, il y a le triangle de Gonesse en région parisienne. Donc, c'est aussi des luttes qu'on suit. C'est toujours cette question d'appropriation et aussi de logistique, puisque en région parisienne, il y a le projet Green Dock. Et donc, c'est lié aussi avec ce qui se passe ici à Compiègne, puisqu'il y aura aussi des centres de logistique. C'est un peu une autoroute sur l'eau, hein. Et donc, on est aussi sur ces questions d'agrandissement de plus en plus, de projets qui ont du mal à être compris, en fait.
1: À être compris et à être connus. Et j'ai le sentiment que cette méga horreur du méga canal a au moins 10 milliards d'euros pour le moment, parce qu'on sait qu'au final, ça coûte toujours plus cher qu'à l'arrivée, oui. Ces affaires-là. Les grands médias, les médias dominants n'en parlent pas. Et c'est pas pour le plaisir de se jeter des fleurs, mais heureusement qu'il y a encore des radios associatives comme les nôtres, comme Fréquence Paris Pluriel, comme Radio Béton, comme Radio Graphite ici à Compiègne et d'autres. Quels sont les médias qui parlent de cette méga horreur?
2: Mais peu en fait. Hein. Il y a eu vaguement ce matin sur peut-être France Culture une allusion à la journée d'aujourd'hui, mais à part ça, il est un peu plus de 13h, il est 13h25 et le monde arrive de plus en plus, donc on va être assez nombreux aujourd'hui. Et ça, c'est quelque chose d'assez encourageant. Et je pense que nos radios, elles peuvent relayer ces luttes, puisque nous ne sommes pas contraints par les publicités ou autres. Donc, on a cette liberté-là. Dans le monde où on est aujourd'hui, c'est très, très important. C'est primordial.
1: On n'a pas la pression de la pub et puis on n'a pas les garrots du grand capital, de l'État qui est à son service, ouais. Etc. etc. C'est même quasiment miraculeux qu'on existe encore, hein, nous, les radios libres. Hein.
2: C'est pour ça qu'il faut que ces radios puissent continuer. Alors, les radios, c'est aussi en association. Et aujourd'hui, le monde associatif est dans une difficulté comme le reste de la société parce que les financements sont très fragiles. Et donc, ce samedi, il y a une manifestation à Paris du monde associatif. Donc, il faudra être aussi vigilant sur ce qui va se passer pour nous aussi parce qu'on ne peut se défendre que par nous-mêmes, hein, parce que voilà, on a les forces qu'on a. Mais souhaitons aussi que ces forces associatives et des radios puissent aussi se rassembler. On a des choses à dire et on doit continuer à exister. Je crois qu'en France, il y a à peu près 600 radios associatives, à peu près. Hein. Et on a notre rôle à jouer. Essayer de contrer aussi les messages qu'envoient les médias dominants. Alors, on ne joue pas dans la même catégorie. On a notre parole et on a notre mot à dire qui est très, très important aussi. Quoi.
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mobilisation ne cible pas seulement le canal, mais tout le système de la logistique de masse. C'est pour cela, alors même, que nous nous rassemblons ici. Des camarades des Pays-Bas, de Belgique, d'Allemagne passent également à l'action pour bloquer l'empire logistique sous le mot d'ordre « Stop oil, bombs and bullshit ». Cette journée est aussi celle du féminisme et nous sommes honorés d'accueillir un cortège féministe et queer au sein de la manifestation. Le canal est également un des symboles de l'économie patriarcale capitaliste qui nous attaque directement. Aujourd'hui, au nom de toutes ces causes, nous prenons le drapeau de la piraterie pour partir à l'abordage de ce chantier et pour tenter de mettre en acte un futur alternatif et démocratique. Et nous crions haut et fort « À bas le canal Seine-Nord-Europe !»

0: à tous et à toutes. Merci d'être venus aussi nombreux, nombreuses et motivées pour cette mobilisation. Aujourd'hui, on est regroupés contre une aberration écologique, un scandale économique et un mensonge social, le méga-canal Seine-Nord-Europe. En quelques chiffres, c'est 10 milliards d'euros d'argent public pour un canal qui existe déjà, le canal latéral à l'Oise et le canal du Nord, pour un projet qui va représenter 10 fois le tunnel sous la Manche en termes d'excavation de terre, et une méga-bassine qui équivaut à peu près à 22 fois celle de Sainte-Soline pour alimenter tout ça. C'est une mobilisation qui croît depuis à peu près 3 ans, et aujourd'hui c'est notre première date nationale qui est portée par une vingtaine d'organisations regroupées ici en soutien contre ce projet écocidaire. Mais c'est également une mobilisation internationale, car nous avons des copains en Allemagne, en Hollande et en Belgique qui sont également mobilisés actuellement. En Allemagne, ils ont bloqué un port agroalimentaire pour lutter contre l'export de soja qui utilise l'eau. En Hollande, c'est le blocage du port de Rotterdam, plus grand port européen. Et en Belgique, ils ont bloqué ArcelorMittal. Il y a 400 personnes qui sont en train de le bloquer avec Stop Arming Israel pour lutter contre l'export des matières pour l'armement contre Gaza. Je vais laisser la parole à trois organisations qui nous soutiennent aujourd'hui, donc la FSU, ATTAC et la Confédération Paysanne. Et on fera un petit brief avant de lancer la manif.
1: Salut. Franchement, ça fait trop plaisir de voir autant de monde mobilisé aujourd'hui. J'appartiens à la FSU. Je suis ici aussi pour deux autres raisons. La première, c'est que je suis un habitant du secteur. J'habite vraiment tout à côté à Montmac. Suivez la route, c'est juste là-bas. Et je suis professeur des écoles aussi.
2: Bravo.
1: Alors là, c'est la première fois qu'on m'applaudit pour ça. Je vais revenir. Ah, il y a quand même des « ou » dans le fond. C'est toujours ceux du fond. Donc en fait, j'avais une forêt derrière chez moi en fait. J'ouvrais ma fenêtre de cuisine, je voyais une forêt. Elle est détruite. Il n'y a plus rien. Ils ont absolument tout détruit. Je vous assure qu'en tant qu'habitant, ça donne envie de chialer. Vraiment, sincèrement, de voir la destruction d'espaces de vie comme ça, de retrouver des pivers dans mon jardin, de retrouver des renards dans mon jardin, et qui viennent là pas parce qu'ils aiment mon jardin, parce qu'en fait, ils n'ont plus d'endroit où aller. C'est vraiment terrible ce qui est en train de se passer. On se rend compte à chaque moment du désastre écologique qui est en train de se produire, sous nos yeux, très tranquillement. Ensuite, en tant que prof des écoles, mais on a appris que la société du canal avait fait un partenariat avec l'éducation nationale. Ouais, là on peut y aller. Ben, on a un pouvoir en fait dans l'éducation nationale. Hein. Le pouvoir de faire que notre jeunesse soit émancipée et qu'elle devienne des adultes comme nous, là. C'est hyper important, le pouvoir qu'on a. Et s'ils commencent à rentrer dans l'éducation nationale et à mettre dans la tête de profs qui ne seraient pas au courant que ça, c'est super bien de construire des méga canaux, de tout détruire, au fur et à mesure, ça va s'instiller dans l'école. Les jeunes vont grandir en se disant « Mais c'est très bien ces méga projets, c'est bien pour l'avenir. » C'est au-delà de scandaleux en fait. Nous, on est à la FSU une fédération de transformation sociale. On est pour le progrès social. Et alors clairement, détruire des tas d'écosystèmes, ça n'a jamais été un progrès social. Ça ne le sera jamais. On est juste en train de se détruire nous-mêmes. Pour en plus quelque chose qui est absolument inutile. Absolument inutile. Parce qu'en fait, là, je me tiens sur une péniche qui est sur un... Voilà. Bah, je m'arrêterai là.

0: Bonjour à tous et à toutes. Je suis Élise, maraîchère dans l'Aisne, à Saint-Quentin, agricultrice et donc représentante de la Confédération paysanne. Merci. Donc je suis ici aujourd'hui pour parler au nom de la Confédération paysanne. Ce projet, c'est 3000 hectares de terres qui seraient potentiellement englouties, de terres agricoles et naturelles, qui seraient préemptées par la société de Canal Nord Seine Europe pour toujours plus d'industrialisation de l'agriculture. Et nous sommes pour une agriculture locale et paysanne et pour relocaliser et recréer du lien dans les campagnes. Comment allons-nous rivaliser avec des pays où le salaire minimum avoisine 1 euro de l'heure? Parce que bien sûr, ces exportations nous mettent en première ligne d'une concurrence biaisée. Le canal Seine-Nord-Europe pourrait ainsi devenir un levier au service de cette fuite en avant, sacrifiant les fermes et l'autonomie alimentaire au nom d'une compétitivité illusoire fondée sur le dumping social et la destruction du vivant. De nombreuses fermes sont déjà coupées en deux par le tracé du canal, en échange de compensations accordées aux agriculteurs. La Confédération paysanne des Hauts-de-France s'oppose donc fermement au canal Seine-Nord-Europe et appelle à soutenir les alternatives portées par le collectif Méga Canal Non Merci, utiliser d'autres modes de transport, à moderniser les grandes lignes ferroviaires, investir dans l'entretien et la modernisation des canaux existants, relocaliser les flux de marchandises. À rebours d'un modèle éculé et en bout de course, nous revendiquons la protection du marché au service d'un modèle agricole et alimentaire de qualité. Nous revendiquons la relocalisation de notre système alimentaire pour permettre aux paysannes et paysans de produire, transformer et vendre localement à des prix rémunérateurs sur des fermes à taille humaine. Nous insistons sur la nécessité d'une véritable transition agroécologique et l'accès de tous et toutes à une alimentation de qualité. Contre la logique de marché, luttons pour des campagnes vivantes.
1: Merci. Bonjour à tous. Moi, je suis venu pour témoigner. Je suis agriculteur à la Confédération paysanne et je suis exploitant un peu plus loin sur le canal, à côté de Nesle. Les conséquences sur mon exploitation, c'est la perte de 20 hectares accaparés par la SAFER pour ce grand projet-là. C'est un tiers de la surface de ma ferme. Ça veut dire que ma ferme qui était transmissible, en fait, elle va être démantelée parce qu'on a perdu 20 hectares de surface qui ont été vendus par notre propriétaire parce qu'on lui offrait 23 000 euros de l'hectare alors que les prix moyens SAFER, c'est 10 ou 11 000 euros. Donc moi, je suis venu pour dire, ce grand canal ne doit pas voir le jour, parce que c'est un projet inutile. La Confédération paysanne s'est positionnée de nombreuses fois sur des projets inutiles. Je vais rappeler Notre-Dame-des-Landes, et je vais rappeler aussi la ferme des 1000 vaches, tout à fait ici à côté. Ça veut dire que la Confédération paysanne compte sur votre aide. Je voudrais terminer par ça. En fait, le long du Grand Canal, il y a toute une batterie de projets industriels qui se préparent, des plateformes multimodales qui vont bouffer de la surface agricole. Donc les surfaces agricoles vont être en spéculation et ce seront les plus offrants qui feront main basse sur la surface. Il va y avoir des consommations d'eau absolument effroyables et on va vous culpabiliser parce que vous vous lavez les dents en laissant le robinet couler alors qu'on consomme des mètres cubes qui sont perdus. Perdu pour l'agriculture, perdu pour la planète. Et je vais prendre un seul exemple. À Nesle, il y aura une plateforme multimodale, mais il y aura aussi une zone industrielle qui est en projet, avec une usine de construction d'engrais, qui devrait produire 500 000 tonnes d'ammonitrate. AZF, quand ça a explosé, c'était 450 tonnes. Là, ils vont faire 500 000 tonnes par an d'ammonitrate. Ils vont consommer 200 mégawatts d'électricité, quasiment une tranche de centrale nucléaire par an. Ils vont consommer 11 000 mètres cubes d'eau par jour, simplement pour refroidir le truc. Alors c'est un projet qui est pour construire de l'ammonitrate qui était issu du gaz ou du pétrole russe ou du pétrole ukrainien. Donc là, ils voudraient le faire en hydrolysant l'eau pour en tirer de l'hydrogène et de l'oxygène. Mais sauf que c'est beaucoup plus coûteux en termes d'énergie, en termes financiers. Et ce projet-là, il est en train de se construire là, à 50 km d'ici. Le projet Fertigae, il n'aura pas lieu s'il n'y a pas de canal. Et d'autres plateformes multimodales qui vont consommer des kilomètres et des kilomètres carrés de surface, en fait, ils n'auront pas lieu non plus s'il n'y a pas de grand canal. Et ne vous laissez pas endormir par les gens qui vous disent « ça va faire de l'emploi ». Avec le développement de l'intelligence artificielle, il n'y aura pas de caristes. Il n'y aura personne qui sera embauché, sauf quelques ingénieurs chimistes qui viendront de l'autre bout du monde et qui seront devant des pupitres et tout sera automatisé, tout sera robotisé. Donc les emplois qui rejailliront sur le coin, il n'y en aura pas ou il y en aura tellement peu que ça sera complètement inutile. Voilà, donc soyons fermes. Je pense qu'il est normal de s'attaquer maintenant à la forteresse agro-industrielle et si possible de la faire tomber.
2: On leur parle de vivant, ils répondent trafic mondial. Face au maillage local, ils envoient leur commercial.
3: Ce méga canal traduit la fuite en avant du capitalisme autour de méga projets qui vont augmenter le productivisme et la surconsommation. Les déchets et les gaz à effet de serre continuent d'augmenter. Tous les scientifiques sont en train de nous le dire au niveau mondial. On sait qu'on va vers une catastrophe écologique. C'est des projets de même nature que l'accroissement de l'aéroport de Beauvais actuellement. Ça veut dire qu'il faudra unifier les luttes, mais je voudrais aborder que deux points correspondant plus au cœur de notre association ATTAC, la finance et la démocratie. Concernant la finance, initialement c'était 3 milliards, c'est passé à 5 milliards, actuellement c'est chiffré à 8 milliards, et des projections disent que ça va être certainement autour de 10 milliards. Quoi qu'il en coûte, on a été habitué depuis le Covid. Sauf que, est passé par là, un Premier ministre qu'on a déjà oublié, François Bayrou, le cirque qu'il a fait autour de la crise de la dette pour faire peur aux gens, en prévoyant des mesures austéritaires, et donc la question de la diminution des dépenses publiques pour des projets inutiles est quelque chose dont on doit s'emparer. Et faire que les gens qui soutiennent le canal s'interrogent sur cette question-là. La déclaration d'utilité publique il y a plus de 15 ans a été faite et depuis le canal n'a pas fait l'objet de nouvelles études ni de nouveaux débats alors que la situation économique et climatique a complètement changé. Le projet Mageo, donc d'agrandissement de l'Oise, est éloquent. De 2021, il n'y a eu que 105 habitants qui se sont exprimés et seulement 27 avis favorables. Donc les pourcentages 0,00, etc. De soutien explicite en les rapportant à la population totale. L'expertise citoyenne des gens, des associations est négligée et méprisée. C'est une des raisons majeures qui fait que les gens se désintéressent de la res publica, de la chose publique. Il faut qu'on repolitise au bon sens du terme l'ensemble de ces questions-là. Et je terminerai en disant qu'il y a un certain nombre de copains qui ne sont pas là aujourd'hui. Journée nationale de défense et de promotion du mouvement associatif. Il est absolument essentiel de fédérer toutes nos luttes et que ça passe par l'ensemble des associations qui sont elles-mêmes vecteurs de projets alternatifs pour la société.
2: Derrière ces projets caducs, qui va vraiment profiter? Les manigances de Xavier, vite on va les arrêter.
0: Merci pour vos interventions, elles étaient vraiment poignantes. On a un petit point légal et soin à vous faire avant de lancer les objectifs de la manifestation.
4: Bonjour, bonjour. Alors là, ce sera un petit point avec des rappels de la légale et de la team soins. Normalement, vous partez avec au moins 3 infos sur vous

0: Contrôle d'identité, le minimum à donner pour considérer que vous l'ayez donné, c'est donc nom, prénom, date et lieu de naissance et votre adresse. De préférence, la vraie adresse, sinon le PV que vous recevrez n'arrivera jamais chez vous. C'est dommage pour faire des choses avec après. Si vous avez votre téléphone, veillez à ce que ce soit un téléphone bien propre, bien verrouillé. Regardez en avance comment supprimer les applications, pas trop de photos des copains dessus, etc. Si jamais vous êtes arrêté, quelques règles de base. La première, c'est vous n'avez rien à déclarer tout le temps. Vous avez le droit de garder le silence. Vous avez le droit de garder le silence en audition, pendant l'audition, mais aussi dans les moments informels. Des gens qui vous demandent, ah, vous êtes venu en train, en voiture, rien à déclarer, même si ça a l'air une personne cool avec vous. Ça ne sert à rien de dire quoi que ce soit. Même si on vous dit, ouais, vos potes ont balancé. Non, non, rien à déclarer. Vous faites appel aux deux avocats que je vous ai dit tout à l'heure. Vous pouvez tout leur dire. Ces deux personnes savent comment on fonctionne, donc tout leur dire. Vous pouvez aussi faire appel à un médecin ou une médecin. Cette personne est tenue au secret médical uniquement, donc ne lui parlez pas de l'action, de tout ce qui se passe autour. Demandez à faire appeler votre proche que normalement vous avez prévenu pour qu'il ou elle puisse appeler la légale derrière. Voilà, vous avez plein d'autres choses qui vont se passer. On va vous demander votre signalétique ADN, digitale, de déverrouiller votre téléphone. Tout ça sont des délits de refuser, mais à vous de voir si vous préférez refuser le fichage militant, refuser de donner des informations qu'il y a dans vos téléphones, etc. Si jamais vous êtes arrêté, il y aura des comités de soutien devant les commissariats, donc vous n'êtes pas tout seul, toute seule. Il y aura des gens pour vous attendre avec à manger, à boire, tout ça. Une garde à vue, c'est long, mais ça se termine et il y a plein de copains devant après. Il y a des stands juridiques juste derrière vous, soins légaux là-bas au départ et au campement aussi. Il y aura des stands juridiques ce soir et demain pour poser des questions. Donc n'hésitez pas à passer nous voir. Voilà pour le juridique et j'ai quelques messages de la team soins. On vous invite tout au long de cette meub à vous écouter, à prendre soin les unes des autres, à être bienveillante et soutenante avec les personnes qui vous entourent. Vous avez des medics identifiables par leur t-shirt blanc. Si jamais il y a des problèmes ou besoin d'LE, vous levez la main, vous criez medic. Vous avez aussi des psys identifiables par des gilets jaunes ou écrits en énorme dans le dos psy pendant la manif pour vous donner des ressources et vous accompagner en cas de besoin. Si jamais vous vous sentez stressé, donc c'est donc le rythme cardiaque qui s'accélère, un sentiment d'oppression, etc. Essayez de vous extraire avec votre binôme, votre groupe affinitaire, vous mettre un peu de côté dans la mesure du possible, dans un endroit plus calme, et de rejoindre la base soins, donc soit au départ de la manifestation ici, soit au camp, il y a aussi une base soins. Après la manif, du coup, n'hésitez pas à passer à cette base soins pour échanger sur votre vécu et bénéficier d'une écoute active de la part d'un ou d'une professionnelle si vous ressentez le besoin. Et il y a aussi un numéro de la base soins qui est au dos de ce flyer avec le numéro de la base psy et le numéro de la base légale. Dernière chose, la bambinerie pour laisser vos enfants pendant la durée des manifs est ouverte. Elle est là-bas. Bonne manif à tous.
1: En fait, je peux ramener les cours.
2: L'objectif aujourd'hui, c'est d'aller manifester contre le projet du canal dans une ambiance festive, dans la joie, et d'aller voir directement de nos yeux ce chantier de canal qui est financé avec notre argent, d'aller voir qu'est-ce qui est fait de nos 10 milliards d'argent public qui restent nos sous. Et donc, si vous êtes prêtes et prêts, on vous propose de faire deux cortèges, un cortège vélo et un cortège à pied, avec dans ce cortège à pied une partie mint. La manif, elle va durer à peu près 3 heures et ensuite on vous invite à retourner au camp avec nous pour une soirée festive pour tous les goûts à partir de 19h et jusqu'au bout de la nuit avec une cantine, avec des frites, avec des concerts, avec du camping aussi si vous avez besoin de rester dormir. Le terrain sur lequel se situe le camp, il est directement impacté par les travaux du canal. Une partie du camp va être détruite par les travaux du canal, donc on vous invite à venir pour voir aussi de vos yeux qu'est-ce qui va être détruit par le canal. Et c'est pour ça qu'on va bientôt partir en manif pour aller voir ce chantier. Et donc vous pouvez aussi venir demain dès 9h30 pour des ateliers, des tables rondes, des balades naturalistes au départ du camp pour prendre la mesure de cette zone qui va être directement détruite par le canal pour découvrir, si vous ne connaissez pas encore le territoire, les 300 espèces qui vont être détruites par le canal. Donc dimanche, ce sera vraiment dédié à l'organisation collective de la défense du bassin de la Seine qui est un bassin vivant. Et bah, si c'est bon pour tout le monde, on va pouvoir partir en manif. Et il va faire beau aussi demain, donc venez demain. 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

0: 14h30, ça y est, le pique-nique et les prises de parole et les conseils de la légale et tout ça ont eu lieu. Et le plaisir de retomber sur Pterois. Bonjour Pterois.
1: Oui, bonjour, bonjour à tous.
0: C'est toi avec ta camarade qui, il y a quelques temps, nous a expliqué donc le méga scandale du méga canal, cette méga horreur.
1: Ce que je trouve génial aujourd'hui, c'est que ce discours-là, il commence à être repris dans les radios nationales. France Inter, France Culture, j'ai même entendu que France Musique parlait de la lutte contre le canal.
0: Même France Info, c'est dire.
1: Même France Info, ouais, génial.
0: Ce matin, on est parti à quelques centaines.
1: J'ai aucune idée de combien on est. On est plein, en fait, on voit pas la fin de la queue, là. Et on voit pas le début, on voit pas la fin. Non, c'est fantastique.
0: Tu es donc sur la manif avec ce panneau.
1: Le méga canal Seine-Nord, c'est 10 milliards d'argent public pour les actionnaires du BTP.
0: 10 milliards d'argent public, c'est une information erronée, parce que en vrai, si ça se fait, ça va coûter beaucoup plus cher que ça.
1: Ah oui, ça va coûter beaucoup, beaucoup plus cher que ça. Le canal Seine-Nord Europe, c'est... un élément d'un projet beaucoup, beaucoup plus important qui s'appelle Senesco et qui, lui, quand le canal était annoncé à 5 milliards, le projet de Senesco est annoncé à 13 milliards. Senesco, ça va au-delà du canal, ça va jusqu'à Rotterdam, hein, donc il y a plein de ponts à relever, etc. Puis ça va jusqu'à Paris. Il faut, on appelle ça rescinder l'Oise. Il y a 30% de l'Oise entre Compiègne et Creil qui va être retaillée parce que les bateaux faisant... la longueur de deux terrains de foot, bah, ils ne supportent pas les méandres. Et donc, il y a toutes les méandres de l'Oise qui vont être dézinguées, des ports fluviaux qui vont être ajoutés, etc. Donc, le projet lui-même, il est beaucoup, beaucoup plus important que les 5 milliards originels annoncés par la Société du Canal.
0: Alors, c'est ce que tu nous avais expliqué, d'ailleurs, lors de notre première rencontre. Hein, c'est que pour faire une facture un peu moins grosse, j'ai dit, bon, ben bah, voilà, les installations portuaires, on ne va pas les compter, on va laisser ça aux collectivités. C'est oui. Comme ça. Donc, voilà, c'était pour alléger la facture.
2: Donnez-nous les 10 milliards, ensemble, on saura quoi faire. Hôpital, service public. Ou encore fret ferroviaire.
0: Au passage, c'est tellement drôle ta formule de « il n'y aura pas plus de camions que s'il y en avait moins ».
1: Mais il continue à garder un énorme mensonge qui est « il y aurait moins de camions ». En fait, il n'y a pas moins de camions, il y a plus de camions. Il y a 8 millions de camions en plus, quoi qu'il arrive. Soit le canal existe et il y a l'équivalent d'un million de camions qui passerait sur le canal, soit le canal n'existe pas et il y a un million de camions qui passerait sur la route. Il n'y a pas de camion en moins, en fait. C'est un petit peu comme le mec qui te dit « je te coupe les deux mains ou je te coupe qu'une seule main ». Et il te dit « bah tu vois, je t'ai sauvé une main ». Mais non, tu m'as pas sauvé une main, tu m'en as coupé une.
0: D'où bon. Le « il n'y aura pas plus de camions que s'il y en avait moins ».
1: En fait, le canal Seine-Nord n'est rentable qu'à partir du moment où il y a 8 millions de camions en plus sur les routes. Et 1 million de camions sur le fleuve.
0: En tout cas, n'est rentable que pour ceux qui tirent en comté du pognon. Hein. Le citoyen, la citoyenne, les contribuables, eux, de toute façon, ils sont perdants, quel que soit le cas de figure.
1: Déjà, tous les gens qui bossent là, dans les Hauts-de-France ont payé 500 euros de leur poche pour le canal. Pour le canal et les plateformes multimodales. Alors, pour revenir sur les 10 milliards, le canal qui est présenté officiellement à 5 milliards, il est déjà officieusement abordé entre 7 et 8 milliards. Hein. La Banque européenne d'investissement parle de 6 milliards 6. Les commissaires enquêteurs parlent de 7 à 8 milliards, etc. Et il y a 2 milliards d'aménagements de part et d'autre du canal, des aménagements de rehaussement de ponts, de Mageo, des plateformes multimodales, etc. Donc aujourd'hui, voilà, le projet il est à 10 milliards avant travaux. Ça prendra peut-être 50 ou 60% en plus. C'est peut-être un projet à 15 ou 20 milliards, juste le canal, oui, d'argent public.
0: Ces horreurs-là, ça coûte toujours plus cher à l'arrivée. Tiens, un autre exemple, c'est le PR de Flamanville.
1: Le PR de Flamanville, je pense à l'Opéra de Sydney qui a coûté, je crois, 10 fois plus que ce qu'il était prévu. Enfin, le tunnel sous la Manche qui a coûté une blinde, sans commune mesure avec ce qui avait été imaginé au début. Les travaux vont découvrir ce qui se passe dans la terre et en fonction de ce qui se passe, des essais de sol, etc., le projet va évoluer et il y aura forcément des plus-values dans tous les sens. Hein.
0: La tête de cortège là a passé le pont qui enjambe le canal et nous on est à la queue du cortège.
1: C'est trop génial. Quand je me souviens de combien on était quand on a démarré en se disant on lutte contre le canal. Et là aujourd'hui on est au moins à 1000, c'est fantastique. Et
0: une fois de plus, hein, on essaye d'être intellectuellement honnête sur le comptage parce que c'est toujours le jeu, hein, la police dit moins que si on avait été plus. Le cortège est gros.
1: Et puis ce qui est génial c'est qu'on voit plein de gens qu'on connaît pas quoi. Il y a des gens qui viennent de toute la France. Là, ce matin, j'étais à la gare de Compiègne pour accueillir les gens qui ne connaissaient pas Compiègne. Ouais, il y en a qui viennent de toute la France, de Belgique, enfin...
0: Puis il y a même des gens habillés en bleu qui sont là, c'est incroyable.
1: Non mais en plus, attends, c'est une manif autorisée. J'hallucine, c'est une manif autorisée.
0: Ouais.

0: Bonjour monsieur, vous habitez ici?
1: Non, dans la Somme.
0: Vous êtes venu exprès pour la manif?
1: Je suis contre le canal, à grand gabarit.
0: Pourquoi? C'est le progrès, ça fait de l'emploi, c'est formidable.
1: Non. Ce qui me fait peur, c'est la note. Payer 8...
0: Oh, bah 10 milliards d'euros.
1: En 2006, ils étaient à 4 milliards, 5 milliards, ils vont arriver à 8, 10. Et c'est pas fini. Et chez nous, ils vont faire passer le train au-dessus du canal et la route en dessous du canal.
0: Ne dites pas que vous préférez avoir une école et des hôpitaux.
1: Ben si, c'est beaucoup plus important que ça. Mais ça ne crée pas d'emploi, les bateaux, il n'y aura pas de péniche, il n'y aura pas de bateau. Non. Je suis complètement contre. De la façon comme ça se présente, je suis complètement contre.
2: Même si la lutte est dure dans les quatre coins de la France, d'Europe et du monde entier, la voix du peuple s'avance.
0: Donc nous avons, au cours de cette journée, puis les jours précédents, tendu ce micro à des flots d'épouvantables éco-terroristes qui n'aiment pas le progrès. Et dans ce cortège, une écharpe tricolore. Bonjour, qui êtes-vous?
3: Bonjour, alors je suis Zahia Hamdan, députée de la deuxième circonscription de la Somme. Dans cette manifestation, je vois des personnes convaincues, des militants qui sont là pour la sauvegarde économique et la sauvegarde du vivant de leur pays. Donc ça me fait un petit peu sourire quand on parle d'éco-terrorisme.
0: Je suppose que islamo-gauchiste, ça vous fait rigoler aussi, mais ce n'est pas le sujet du jour. Je crois que dans votre formation politique, c'est quelque chose dont vous entendez régulièrement parler.
3: Moi, je fais partie du mouvement de la France insoumise. Bon, l'islamo-gauchisme, ça me fait moins rire parce qu'une idéologie d'extrême droite qui est véhiculée à longueur de temps sur tous les plateaux télé, de CNews, d'Europe 1... Ça commence à infuser dans le peuple français, sur le terrain. On distille des idéologies racistes.
0: Vous pardonnerez ma raillerie, c'est tellement grotesque que ça nous faisait ricaner il y a 5 ans. Mais effectivement, c'est terrifiant de voir à quel point ça prend. Ce verbiage d'éco-terrorisme qui nous fait rigoler pour le moment va peut-être finir aussi par infuser dans les têtes, hein, les talibans verts, tout ça.
3: Tout à fait. La télévision, la radio distillent tout ça. Et si nous n'y prenons garde, effectivement, ça peut venir intégrer les consciences des Français. On est en manifestation, c'est aussi le moment de dire que non, ce ne sont pas des éco-terroristes. Non, ce sont des personnes qui viennent sauver justement le vivant, qui viennent sauvegarder la nature, qui viennent sauvegarder notre territoire parce qu'il est bon, parce qu'il est beau, parce qu'on a besoin de vivre dans une France belle et naturelle.
0: D'ailleurs, à noter au passage que les tribunaux administratifs régulièrement donnent raison à ces vilaines personnes présentées comme des méchants, etc. Je pense à la 69 et le tribunal administratif de Toulouse qui a dit bah oui. Je pense aux bassines de Sainte-Soline qui ont été déclarées illégales en décembre 2024. Et tiens, les vilains zadistes, les vilains écotoristes, en fait, défendent la loi. Ça leur ferait pas plaisir s'ils m'entendaient le dire comme ça, mais en fait, c'est le cas.
3: La 69.
0: Enfin, la loi ou le droit, en tout cas.
3: Ouais, avec la 69, avec les méga-bassines, on a bien vu que la justice, en tout cas, donnait raison à ces pseudo-écotoristes ou en tout cas ceux qu'on les appelle comme ça. La politique étant intimement lié aujourd'hui, en tout cas à la question de la justice, la politique arrive à un moment donné à venir contredire ce que la justice a décidé, et ça c'est très très grave. Nous l'avons vu notamment en Assemblée nationale, à l'Assemblée nationale et en commission, où des propositions de loi ou des propositions de résolution de loi viennent à être voté en commission pour justement venir contrecarrer des décisions de justice et notamment par rapport à la 69. Et ça, c'est gravissime ce qui se passe en France, gravissime.
0: Mais comment, la France insoumise, vous n'aimez pas le progrès, vous n'aimez pas l'emploi, vous êtes contre le méga-canal qui va nous apporter tant de richesses et de prospérité et de bonheur peut-être même.
3: Le méga-canal Seine-Nord, c'est un projet mégalo de Xavier Bertrand qui veut briller sur la scène nationale.
0: Oui, pas le fleuve.
3: Ouais, tout à fait, qui veut briller sur le national, mais en fait un projet capitaliste, un projet inutile et un projet destructeur.
0: Mais non, c'est pas du tout inutile, ça va enrichir Bouygues et Vinci.
3: Ben oui, encore une fois, les riches et les ultra-riches, et puis ben, le peuple, on n'en a rien à faire. La nature, on n'en a rien à faire. L'environnement, on n'en a rien à faire. L'écosystème, on n'en a rien à faire non plus, du moment que ces grosses multinationales se gavent. Et ça, ben, nous, on est contre. Contre, et on continuera à le dire, malgré le déchaînement de haine par moment qui nous est infligé.
0: la France insoumise, aujourd'hui, ne découvre pas l'écologie politique. Et ça a toujours été dans votre ADN.
3: Ça a toujours été dans notre ADN et nous continuerons à défendre l'écologie politique, l'écologie populaire. L'histoire nous le dira. Et l'histoire nous le dit déjà par rapport à des luttes, par rapport à des combats qu'on mène depuis des mois et des années, où l'histoire là, nous dira qu'on avait raison et il faut qu'on continue à être dans notre constance. J'espère que je ne vais pas froisser nos amis les Verts, mais effectivement, des fois, je me demande si on n'est pas plus écolo que les Verts.
0: Ah bon, vous pensez que l'écologie n'est pas compatible avec le capitalisme?
3: Alors là, vous exagérez, là.
0: Je sais pas, non, je cite.
3: C'était Jadot à l'époque.
0: Voilà, c'était Yannick Jadot, oui, qui nous a dit que si, tout à fait, l'écologie, c'est compatible avec le capitalisme, enfin.
3: Eh ben non, nous, on va dire que ce n'est pas compatible avec le capitalisme, bien au contraire. Ah, donc, on a une politique radicale qui vient, justement, contre le capitalisme. Et on le revendique et on en est fiers.
0: Voudriez-vous me présenter la personne qui est à côté de vous, qui, elle aussi, porte une écharpe tricolore, bleu, blanc, rouge, mais ses couleurs ne sont pas dans le bon ordre. Bonjour, qui êtes-vous?
4: Bonjour, je suis Marianne Seck, je suis conseillère régionale des Hauts-de-France pour la France Insoumise.
0: Même question qu'à votre camarade. Comment? Vous n'aimez pas le progrès? Vous n'aimez pas l'emploi?
4: Alors, si, mais pas des emplois précaires. En fait, là, on nous promet des emplois, mais ça va être des emplois très précaires sur toute la durée du chantier. Et après, plus rien. On aurait pu mettre ces milliards d'euros dans autre chose, comme la résilience alimentaire, par exemple, dont ont besoin aussi nos agriculteurs par rapport à la transition agricole, et créer des milliers d'emplois pérennes dans l'agriculture, par exemple.
0: Votre opposition à ce méga scandale du méga canal, elle se traduit comment ?
4: Nous, en étant là sur le terrain avec les luttes, surtout, mais aussi au sein du conseil régional, systématiquement, quand on a la possibilité, soit déposer des motions pour demander l'arrêt du chantier, soit déposer des amendements pour demander l'arrêt du chantier. C'est ce qu'on fait depuis déjà 2 ans maintenant. On a déposé plusieurs fois des demandes de moratoire et des demandes d'arrêt total du chantier. Et puis, on a systématiquement émis des oppositions à toutes les délibérations qui nous ont présentées pour engager des financements publics dans ce chantier. Donc voilà, ça se traduit aussi dans l'hémicycle.
5: Du fric pour le service public, pas pour...

0: Samedi 11 octobre 2025, donc depuis Longueuil-Annel, le cortège a fait quelques kilomètres sur une petite route de campagne à travers des champs fauchés et arrive à Montmac. Soudain, surprise, la tête de cortège bifurque à 45 degrés à droite dans un champ. Il faut passer sous une barrière à voiture, une simple barre horizontale de métal qui marque l'entrée du champ. Des centaines de personnes s'y engouffrent en direction du canal pour aller voir l'un des sites du méga chantier sur l'autre rive.
1: Attention à la barrière, on passe en dessous ou au-dessous. On va voir le chantier. On va voir le chantier.
2: Donc on a quitté la route. En prenant sur la droite, on est passé sous une barrière. Là, on passe sur un petit pont au-dessus de la double voie de chemin de fer. Et donc, on se dirige apparemment vers un site au pas de course, quasiment. Là, on est en train de passer à travers champs pour aller voir l'un des sites où devrait passer la méga horreur du méga canal.
1: On continue à longer la forêt. Marche dynamique. Marche dynamique. On longe la forêt. On continue jusqu'au bout.

0: On m'a dit c'est la Picardie, il fait froid là. Mais on m'avait menti.
1: Elle est bonne.
2: Ça fait trop du bien, c'était génial.
3: T'étais en combi ou t'es en maillot de bain toi?
2: En combi, combi short.
3: Et donc ça faisait froid au mollet quand même ou pas?
2: Ça faisait vraiment du bien.
0: Tu peux me tenir?
2: Juste.
0: Merci. Merci beaucoup.
3: Ah,
0: merci.
3: Ah bah oui, c'est que les combis de plongée c'est quand même saillant. Hein. C'est pas évident à retirer.
4: Mathieu doit pouvoir bientôt repartir. On attend tranquille que les personnes finissent de pouvoir se rechanger. Et on va repartir vers la droite, ok?
3: Bon, alors c'est pas pour dire du mal des gendarmes, mais ils ont l'air un peu glands d'arriver après la bataille quand même. Là, ils sont en randonnion, casqués, boucliers, sur l'autre rive. Heureusement que vous n'êtes pas de dangereux éco-terroristes, hein, parce que sinon, on serait mal.
4: On va bientôt faire demi-tour, on attend que la tête reparte vers la droite face au chantier, voilà. Si vous avez besoin de couverture de survie, vous pouvez en trouver ici.
3: Même au cœur de l'action, toujours cette notion de soin, de prendre soin des gens.
5: Attention, il y a quelques gaz, on fait attention, on essaye d'aller vers l'avant.
3: Des grenades lacrymogènes, donc le nuage de gaz avance. Et il y a quand même une masse de gens sur cette rive droite du canal. Ça commence à sentir la lacrymo. Donc en cas de gaz lacrymo, c'est pas intuitif, mais il faut respirer par la bouche.
6: On reste sur le chemin de halage et on avance tranquillement, on reste soudé et on avance.
7: Est-ce que vous pouvez répéter l'info pour les gens de devant?
8: Essayez de ne pas vous arrêter, on continue d'avancer.
9: On avance!
8: Avancez!
10: Avancez!
8: Et restez soudé. On ne retourne pas dans les bois, la suite de la manifestation suit le chemin de halage. On rejoint l'autre cortège de la manif au bout du chemin de halage. Donc restez sur ce chemin, continuez d'avancer, restez soudés et solidaires.
11: Méga scandale! Méga scandale!
3: Tu étais dans l'eau, elle était comment cette eau? Et est-ce que tu as triché? Étais-tu en combi?
0: Non, j'ai pas du tout de combi. L'eau était très agréable. Je me suis laissé surprendre. On m'avait dit, le nord,
3: oui,
0: le canal. Et en fait, pas du tout. Il fait un temps radieux, l'eau est excellente. Mais ce qui était le plus excellent, c'était de prendre la police par surprise. Parce qu'évidemment, ils voulaient pas du tout qu'on voit l'ampleur du chantier. Du coup, on a contourné, on a pris une barrière, on a été suivi par l'ensemble de la manif. Et là, on a été plein à se jeter à l'eau parce que en fait, derrière le canal, il y avait des dizaines de machines.
3: Odieux, c'est hideux, c'est affreux, ouais. C'est mortifère ce paysage.
0: Oui, c'est assez infâme et on a réussi à les mettre au nez, à la barre de la police, du coup, sur le chantier de l'autre côté, à faire la première intrusion. J'espère qu'elle sera suivie par d'autres, la première grande intrusion sur le chantier du méga canal et aller planter une grosse banderole, 8 milliards pour le canal, rien pour l'hôpital. Un message assez explicite, vu que c'est de l'argent public
3: en plus.
0: Qui part en fumée dans ce chantier de merde. Qui va ravager à peu près 8 fois la 69, artificialiser 8 fois la superficie de terre de la 69, qui a une bassine qui va faire la taille de 22 fois Sainte-Soline, et il y a 8 milliards d'argent public, voire plus, qui sont prévus pour faire ce chantier. Du coup, il faut l'arrêter, et on a montré que c'était possible de commencer à aller le bloquer, occuper, s'y introduire par surprise, et en l'occurrence à la nage, et ça c'était assez agréable. Aujourd'hui, enfin, c'est une lutte qui est en train de monter. Enfin, le projet, il est ancien. Après, ça fait pas longtemps que les travaux ont commencé. Et aujourd'hui, c'est une petite intrusion à quelques dizaines à la nage, mais qui dessine la suite. La suite, c'est potentiellement des semaines, des mois, des années d'entrave au chantier jusqu'à ce qu'ils abandonnent. C'est 107 km. Ils prévoient de couper des arbres. Ils prévoient d'artificialiser des terres. Ils prévoient de continuer à détourner l'Oise. Et en fait, il va falloir les arrêter pas à pas. Et comment on les arrête? Aujourd'hui, on est dans une semaine où le préfet de la Vienne vient de renoncer à une centaine de mégabassines officiellement. Comment les mégabassines ont été arrêtées? Par des blocages de chantier, par des intrusions, par des sabotages. Et c'est ça qui doit se passer sur ce projet de canal. Et c'est un peu ce que cette action aquatique dessinait aujourd'hui.
3: Aquatique et joyeuse.
0: Ah ouais, c'est
3: toujours
0: agréable comme modalité d'action, toujours, d'arriver quelque part à la nage.
3: Et ça va, il était tout sec maintenant et,
0: c'était bien organisé. Écoute, il y avait des gens qui avaient des serviettes, des bouées, il y avait la barque de bassine non merci qu'ils ont fait traverser la France depuis.
3: Oui, Julien Leguet, dans son maillot de bain bleu turquoise en crochet, n'a pas pu s'empêcher de railler les forces de l'ordre. Il aime bien ça.
0: Non, on était bien accueillis de l'autre côté de la berge. Et certes, des flics, un peu de gaz, mais il y avait aussi des serviettes sèches, des couvertures de survie et des gens enthousiastes, du coup, à refaire, à plus nombreux.
3: Et de la joie et du soin, puisque voilà. Voilà, il y avait aussi des équipes qui étaient prêtes avec des couvertures de survie pour qui aurait besoin. Enfin, voilà, toujours cette notion de soin et de joie dans la lutte. Hein.

0: Et là, c'est assez sympa parce qu'on est arrivé par la route et on revient par le chemin de halage.
1: Ouais, rive droite.
0: Une espèce de début, de pas loin, de soleil un peu tombant, une lumière qui est magnifique. Parce que là, on est au début du chantier, donc on voit des endroits qui n'ont pas encore été ravagés, mais qui pourraient être des bouts de forêt, de champs. Et bon, voilà, on se connecte à ce qu'il va falloir protéger dans les prochains mois.
2: Méga Canal, il est comment ?
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3: On est gentils !
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0: Rino, là, on est en train donc de marcher sur la rive droite du canal après cette opération absolument extraordinaire, complètement étonnant. Alors d'abord, c'est quoi le lieu dit ici? On est juste en face de ce chantier là où il y a tous ces camions épouvantables, grues. C'est épouvantable d'ailleurs, hein, c'est moche. Hein.
1: Là, on voit concrètement en fait ce que c'est le chantier du méga canal. Là, du coup, on est à Montmac. Et là, on est sur le chantier d'une écluse. Là, ce qu'on voit à côté de nous, ça, c'est le canal du Nord. Et là, derrière, en fait, t'as le chantier du méga canal. Parce qu'on voit là les gros trucs, tout ça.
0: C'est épouvantable.
1: Ouais, on montre, on visibilise ce que c'est. Et typiquement, l'idée là de cette d'aller à l'eau et d'y aller d'une façon joyeuse et amicale et drôle, c'est en tout cas de dire, nous, on veut voir ce qu'il y a de ce chantier où il y a de l'argent public, où il y a notre argent. On veut voir, on y va, on va faire un coucou, on va regarder et on va montrer, visibiliser quel impact ça a concrètement. Mais voilà. Tout le monde est là, les médias sont là, nous on est là, on est des amis, des riverains, on voit ce que c'est quoi.
0: Heureusement que ces gens qui ont traversé ne sont pas de très dangereux terroristes. C'est pas pour dire du mal de l'efficacité des forces de l'ordre, mais en fait ils se sont fait complètement déborder. Il y avait quoi, deux gendarmes de l'autre côté une quarantaine de baigneurs et baigneuses ont traversé
1: déjà,
0: le truc.
1: Quand la manif a bifurqué, c'était assez incroyable. Ils étaient trois, complètement à l'ouest. On a juste eu l'hélicoptère qui passait au-dessus de nous, mais après les CRS sont arrivés à fond, ont l'air de dire quand il y a eu la traversée de l'eau. C'est vrai qu'ils s'y attendaient pas, je pense.
0: Le summum de l'action, c'était aussi de déployer cette banderole. Sur cette banderole déployée par les baigneurs et baigneuses, il est marqué 8 milliards d'euros au canal, rien à l'hôpital.
1: C'est vraiment l'idée que nous propose, c'est de dire que l'argent qui va à cette méga structure qui est complètement absurde, en fait tout cet argent-là, il est volé pour tout ce qui est service public, que ça soit l'éducation, que ça soit pour les hôpitaux, pour le fret ferroviaire ou quoi en fait. C'est vraiment ça, c'est qu'on veut dire, c'est que ce truc-là horrible, dégueulasse qu'on a de l'autre côté là, tout ça, ça vole de l'argent à l'intérêt général en fait. Alors qu'en plus, ils ont déclaré l'intérêt général de ce chantier. Vraiment, cette idée d'y aller, c'est de dire, écoutez, l'argent du contribuable, il est là, on pourrait l'utiliser pour autre chose, il y a des alternatives, il y a d'autres choses plus intéressantes. Nous, on y va. On va montrer ce qui est. On va traverser l'eau et on va mettre une banderole.
2: Donnez-nous les 20 milliards, ensemble on saura quoi faire. Hôpital, service public ou encore fret ferroviaire.
0: Et voilà les amis, c'est ici que prend fin la seconde partie de ce reportage sur la grande mobilisation anti-méga-canal du samedi 11 octobre 2025. A noter que malgré leur forte présence en tenue de combat, les gendarmes m'ont semblé plutôt modérés dans leur intervention, si ce n'est l'irruption intempestive et illégale au pique-nique, un peu de lacrymo pour dégager le chemin de halage, et deux personnes arrêtées, histoire de ne pas perdre la face et de justifier qu'on gaspille l'argent des contribuables pour fliquer une manifestation pacifique. 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On vous y racontera comment des écureuils ont tenté de sauver un arbre qui s'appelait Noisette, un arbre assassiné depuis. En attendant, vous pouvez télécharger cette émission sur polémiquesetlavoixoff.com. Ce n'est qu'un combat. Continuons le début. Salut !

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Contre-pied numéro 2. After work. Tous les après-midi, à la même heure, Axel se mettait à la fenêtre de son bureau au deuxième étage du bâtiment annexe de la mairie. Il ne voulait pas louper ce moment où elle sortait du bâtiment principal par la porte de service, où elle allumait sa cigarette avec son air un peu perdu. Axel avait une incroyable confiance en lui. Son statut à responsabilité qu'il avait acquis par ce recrutement renforçait encore un peu plus ce sentiment. Il rigolait intérieurement en pensant comment il avait su bluffer sur ses compétences pour en arriver là. Mais là, maintenant, ce qui l'obsédait, c'était elle. Ce sentiment

Puis, dans l'ascenseur, il l'avait embrassée sans un mot, sûr de lui. Le soir, il l'avait attendue et il lui avait pris la main pour l'emmener chez lui, certain qu'elle serait impressionnée par tant de charisme. Elle n'avait même pas tenté de se défendre. Elle savait que c'était un supérieur et qu'il pouvait faire sauter son CDD. Elle n'avait pas la force de résister, de se lancer dans un combat de plus. Elle s'était laissée faire. Et depuis 2 mois, l'emprise ne lâchait pas. Les seuls mots qu'il trouvait étaient des insultes, des reproches. Elle était devenue sa proie, son jouet. En sortant, à 18h de la mairie ce soir-là, elle se savait surveillée depuis le bureau du bâtiment en face, depuis le bureau du petit chef minable qui l'occupait. Dans 1 heure au max, ce seraient de nouveau les retrouvailles. Il rentrerait et sans un mot, il la violenterait. Alors, elle écrasa sa clope, leva la tête vers lui, retira ses grosses lunettes noires et lui montra son énorme ecchymose sous son œil droit. Puis, elle leva le bras en sa direction et sur sa main, il n'y avait que l'index, bien droit, bien tendu de lever. Elle en avait marre de son regard plein de reproches, de haine, de ses coups répétés sans raison. Il n'était capable que d'utiliser ce langage, celui des coups. Il était tellement suffisant que les lettres de son alphabet étaient des pieds, des poings, des genoux qu'il utilisait pour la frapper. Après, il tentait un regard doux, sans un mot, persuadé, connement, qu'elle comprenait le langage de ses yeux. Elle cria « salaud » et partit. Lui, il se dit qu'il était temps de demander sa mutation. Et il sourit en se disant qu'elle au moins avait su mettre son sentiment envers lui dans un seul mot.

0: Salut et bienvenue aujourd'hui, Melba, Laurent Voulzy, Jeanne Chéral, Vendredi sur mer, Sam Sauvage, Théodora, La Flemme, Louise 14, Miel de Montagne, Ben C, Claire Diterzi, Lisa. Voilà entre autres les artistes que vous allez entendre dans cette deuxième émission de la sixième saison du Fond de l'air est frais. Laissez-moi vous présenter l'équipe de rêve du jour, une équipe comme le répertoire de notre Souchon adoré pour qui on a une tendresse immense. Fantomas, lui, ce serait indéniablement Rive Gauche qui le caractériserait le mieux. Quel sera ton axe aujourd'hui?
1: Alors, ça va être la jeunesse. Ah. Hein, il va y avoir de la fougue, de l'audace, du talent évidemment, chez des jeunes vingtenaires bourrés de talent. Et voilà, la route est tracée toute droite devant eux si les petits cochons ne les mangent pas. Et je ne donnerai aucune indication sur l'origine de cette expression d'ailleurs.
0: D'accord, ok, on verra ça tout à l'heure. De la découverte donc pour Fantomas. Elle a le rythme dans la peau, donc pour Claire, je choisirais, il y a de la rumba dans l'air. Mais de quoi vas-tu nous parler aujourd'hui?
2: Mais je vais vous parler de rêves. Et de gens.
0: De rêves et de gens, oh là, que de mystère. Pour lui, j'hésite entre foule sentimentale et jamais content. C'est Romain qui flirte avec nos sentiments dans sa rubrique.
3: Eh bien, moi, je vais vous parler de vulnérabilité et d'autonomie. Il va y avoir un peu de philosophie, mais il va y avoir de la chanson aussi.
0: Ok, on attend ça tout à l'heure vers la fin de l'émission. Trop facile pour Philippe, car il s'amuse à fouiller dans le coffre à jouets de la chanson francophone, comme un gamin qui nous dirait « j'ai 10 ans ». De quoi il en retourne aujourd'hui?
4: Eh bien, bonjour à tous. Eh bien, moi, je voulais vous faire part d'une petite question récurrente qui me vient quand je fais mes chroniques, où je recherche tout ça, là. C'est où les artistes vont-ils chercher leur nom de chanteuse, chanteur ou groupe. Alors on connaît ceux qui gardent leur vrai nom, on connaît ceux qui prennent un pseudo, ceux qui minimalisent au maximum leur nom en genre M, L, H, K. Voilà. Mais quel est vraiment ce moment où l'artiste est traversé par une pensée qui lui dit « Ah ouais, je vais m'appeler comme ça, quoi ». Voilà. Alors j'en ai fait un peu le fil conducteur de ma chronique. Je vous propose de réfléchir à cet instant en fonction des noms que je vais vous donner. Et je vais commencer par un chanteur qui peut-être a eu cette pensée. Je pense au petit déjeuner, moi, devant un pot de miel, par exemple, puisque son nom s'appelle... Le nom du chanteur, c'est Miel de Montagne. De son vrai nom, Milan Cash, il est auteur-compositeur et il se présente aujourd'hui comme une figure incontournable de la scène indie ou indé actuelle. Alors, un peu de pédagogie, bien sûr. Qu'est-ce que la scène indé? Cela vient tout simplement de la musique indépendante. Et c'est un style qui est défini comme sans précision du genre précis.
0: Okay.
4: Donc il est vaste, quoi. Voilà. Liberté créatrice, des budgets réduits et une approche de la création musicale principalement axée sur le do it yourself. Bien sûr, faites-le vous-même à la maison. Ici même, pour les plus fidèles, on avait déjà parlé de style bedroom.
0: Ouais,
4: donc on n'est pas très loin. Alors son nouvel album, parce qu'il vient de sortir un album, ça s'intitule Wen Wen. Alors je ne sais pas si vous avez la référence de Wen Wen. C'est un personnage récurrent dans les histoires drôles suisses.
0: Oui.
4: Voilà. Bon, je ne vais pas vous en raconter une, parce que j'en ai lu une ou deux, mais je pense que ce n'est pas nécessaire de le dire. Voilà. Ses productions à lui donc, sont teintées de pop, plutôt pop, un peu électro. Il a quand même été parolier pour Mathieu Chédid. Et à 28 ans, il a décidé de quitter Paris et de rentrer à la campagne chez ses parents. C'est sympa. Ses chansons, ses histoires d'amour, son skate et son chien. C'est assez léger, désabusé, totalement hybride. Alors, on va écouter un extrait de la première chanson de ce nouvel album qui s'appelle « Le Roi Soleil ». Alors, il paraît qu'on dit que le miel adoucit la voix. Peut-être il a un peu abusé là-dessus.

0: Après le Roi Soleil, bien sûr, l'enchaînement était facile, mais je vais le faire quand même, avec le groupe suivant qui s'appelle tout simplement Louis XIV.
1: Ah, Louis XIV, pas Louis XIV.
0: Non, c'est Louis XIV.
2: Okay. Et ça, il est plus connu.
0: Et je vous dis que ça existe. C'est un groupe de trois personnes qui viennent de sortir un album intitulé La Piscine, ce qui donne La Piscine de Louis XIV.
1: Voilà. Okay.
0: Si on tape Louis XIV sur un navigateur internet, on tombe sur le roi qui se prenait pour un soleil, mais on tombe aussi sur un groupe alternatif américain, originaire de San Diego, qui est des années 2003, et qui est connu pour une chanson qui s'appelle God Kill the Queen. Je vous laisse traduire. Alors, à l'écoute du groupe Louis XIV que je vais vous faire entendre, qui vient tout droit d'Alsace, lui, c'est pas la même veine que son homologue américain. Ici, on a un bassiste, un compositeur électro-rock et une chanteuse pianiste. Et on est entre la New Wave et le synthé-pop. On assume les influences de Metronomy et de Mylène Farmer et de Superbus. Mmh. Alors donc, je vous propose de plonger dans la piscine de Louis XIV. Je ne sais pas si elle est à Versailles, mais on y va.

0: Moi, je pense que Louis XIV au Juivry, ça aurait de la gueule quand même.
1: Ouais. Enfin, bon. C'est clair.
0: Alors, pour continuer la séance de piscine, je vous propose un quatuor marseillais qui s'appelle La Flemme. Simplement, tout un programme. Jules, Stella, Charles et Ronnie, c'est tous des gens issus du milieu rock marseillais. Alors, ils ont des compositions plutôt un peu frénétiques qui collent à leur quotidien poste d'ado. Et leur premier album qui vient de sortir s'appelle La Fête. Ils seront à l'affiche des Zen Rock Festival 2025. Leur style, c'est plutôt genre punk et garage. On n'est pas loin du bedroom encore, là. Ça sent la fête. Alors, il paraît que flemme, ça s'utilise beaucoup en langage texto. Avant, on disait « je peux pas, j'ai piscine ». Aujourd'hui, on dit flemme, simplement. Ouais. Voilà. Bon, alors, ça veut dire un peu, en gros, « laissez-moi tranquille », quoi. Donc, et c'est justement le titre que je vous propose d'écouter, « La flemme, laissez-moi tranquille ».

Alors, après la flemme, et dans le même ordre d'idée, je vous propose d'arrêter le temps. C'est le titre d'une chanson d'une chanteuse suisse qui s'appelle Charline Mignot, mais dont le nom de scène est Vendredi sur mer. J'ai bien dit Vendredi sur mer. Et c'est avec son manager qu'elle adopte ce nom de Vendredi sur mer. Je la cite, ce nom invite au voyage, à la poésie, à la rêverie. Et puis, la mer reste le meilleur endroit, à mes yeux, pour puiser son inspiration, surtout par temps de pluie. Et ça, c'est quand c'est une Suisse qui vous le dit, il faut la croire. Elle est de retour avec un troisième album sorti en 2025 qui s'appelle Malabar Princesse. C'est une sorte d'ode d'ailleurs à sa Suisse natale qui a été créée dans une résidence à Montréal. L'album sent un peu la nostalgie, alors arrêtons le temps. Elle a invité aussi Sofiane Pamart au piano pour l'accompagner dans ce titre, Arrêtez le temps.

après vous avoir laissé tranquille, avoir fait une bonne flemme, manger du miel de montagne au bord de la piscine et arrêter le temps en pensant à Louis XIV, je vous propose de finir en réelle beauté avec le dernier album de Claire Diterzy, qui est sorti donc en septembre 2025 et qui s'intitule « Fille 2 ». Alors Claire Diterzy, bien sûr, on la connaît bien et on a eu la chance de la voir vraiment à Millau il y a quelque temps. Sa voix est élastique et reconnaissable entre toutes, son univers fantastique, sa musicalité à fleur de peau, son goût pour l'hybridation musicale, artistique et culturelle est bien connu. Ses albums sont souvent associés à un spectacle qu'elle met en scène. Alors Fille 2, ça sera le cas. C'est né d'une obsession pour le roman de Tolstoï qui s'appelle Anna Karénine. Alors il ne s'agit surtout pas de refaire le roman, mais de s'intéresser pour la chanteuse à la fille de l'héroïne qui est née dans le péché et dont il est peu question dans le roman en fait. Que devient-elle une fois jeune femme ? Claire Diterzy dit ceci, « Je me suis projeté, j'ai commencé à écrire un spectacle là où le livre s'arrête, c'est-à-dire sur la mort d'Anna qui ne supporte plus sa vie tragique. Dans mon spectacle, je renais moi-même en Anna Karénine, mère, pour rencontrer ma fille Annie Karénine. » D'où le titre de l'album « Fille 2 ». C'est en tant que mère 2 que Claire Diterzy écrit et chante. Cet album, c'est un véritable joyau baroque imprégné de plein de styles musicaux. Et baroque même, jusqu'à reprendre un tube et à en changer un mot dans le titre. Alors, je vous laisse deviner, une petite surprise pour finir.

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0: À ma gauche, Sam Sauvage qui chantait Les gens qui dansent, j'adore. Alors, natif de Condette, à quelques encablures de Boulogne-sur-Mer, Sam Sauvage a été biberonné aux chansons d'Alabama Chung diffusées par l'autoradio maternelle. Sam Sauvage, c'est évidemment un pseudonyme, a commencé en chantant dans la rue avec une guitare et un harmonica, un peu comme un Bob Dylan qui aurait trop créé Greenwich Village pour Lille. Mmh. Bob Dylan que Sam Sauvage a découvert en scrollant sur YouTube. Est-il utile de décrire l'effet de sidération que le génie du Minnesota a produit sur l'apprenti chanteur ? Lorsqu'il danse, Sam Sauvage me fait penser au mannequin articulé qu'on utilise pour dessiner, ou alors à Plastic Man. La mèche rebelle, un look de dandy punk en pantalon cigarette et cravate fine, et une voix grave et chaleureuse qui vient contrebalancer un physique adolescent. J'ai choisi ce titre, Les gens qui dansent, j'adore, pour son côté justement dansant et sa simplicité musicale. Une caisse claire fuzzy, une basse synthétique et un riff de guitare psycho surf, et la voix qui vient se poser par-dessus, c'est simple, efficace et de bon goût. À ma droite maintenant, Théodora. Alors Théodora, avant le mois de juin dernier, je ne connaissais pas, je n'avais jamais entendu, et c'est à l'occasion d'un voyage en voiture que je faisais des grands causses au massif des Bauges que j'ai entendu à la radio une chronique sur Théodora, et sa musique m'a accompagné tout le reste du voyage. Théodora, chanteuse franco-congolaise, née en Suisse, 22 ans tout juste, Sam Sauvage en a 25, et deuxième artiste francophone la plus écoutée en France devant Céline Dion, et juste derrière Aya Nakamura, selon le magazine Billboard, entre janvier et août 2025. Née dans une famille immigrée congolaise, dont les parents sont des opposants politiques contraints de quitter leur pays, elle connaît de nombreux déménagements entre la Grèce, le Congo, la Réunion, puis Bordeaux, Rennes, Fougères, la Seine-et-Marne, avant d'atterrir à Saint-Denis. D'abord attirée par la politique, elle entre en classe ENSD1 à Rennes, devient membre du Conseil régional des jeunes de Bretagne, dont elle préside la commission culture, avant de s'orienter vers la musique. Théodora écrit les textes et c'est son grand frère, connu sous le pseudonyme de Giz Suave, qui compose, produit et manage le projet. Théodora revendique une identité féminine noire avec une beauté et une esthétique kawaii assumée. Elle aborde dans ses textes des thèmes comme la santé mentale, le harcèlement, les violences sexuelles. Elle prend ouvertement position contre le Rassemblement National et aussi en faveur de la communauté LGBTQIA+. Je suis bien contente, dit-elle, qu'il n'y ait pas de fachos dans mes concerts.
1: Faut que ça dure.
0: Voilà, la diversité musicale du travail de Théodora avec un aspect touche-à-tout pourrait paraître totalement foutraque. Il n'en est rien. Théodora pousse l'exploration musicale, la recherche stylistique. Elle y ajoute de la narration. Donc oui, les styles abordés sont très variés, mais il y a une grande cohérence dans l'ensemble du projet. Électro, bouillon, hip-hop, pop, rock. Théodora est à l'aise partout. C'est en convoquant toutes les cultures musicales, en leur rendant hommage, que Théodora garde ses repères. C'est aussi un message au second degré, avec une grande ironie dans la parodie des codes et des diktats sur le physique des femmes. Alors, je n'ai pas choisi Congolaise sous BBL, qu'on a beaucoup entendu, mais un autre extrait de son album Méga BBL, Ils me rient tous au nez.

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3: Et vous êtes toujours dans Le fond de l'air est frais, l'émission consacrée à la chanson francophone sur les ondes de Radio Larzac. Un grand merci à tous nos auditeurs pour leur écoute attentive dans cette émission dédiée donc à la chanson. Et c'est au tour de Claire de s'y coller. On va sur quel prénom aujourd'hui alors ?
4: Eh bien, ce mois-ci, je vais vous parler des rêves et des gens. Des gens, J-E-A-N.
3: Okay.
4: Parce que je me suis dit que ça changerait des gens, G-E-N-S. Mais je vais commencer par les Jeannes. Et je vais terminer par les gens chantés par les Jeannes. Bref, ça fait beaucoup de gens et de Jeannes dans cette phrase. C'est donc le titre Jeanne de Laurent Voulzy que je vous propose tout d'abord d'écouter. J'ai hésité avec la Jeanne de Georges Brassens, mais que voulez-vous, choisir, c'est renoncer. Revenons donc à ce cher Laurent Voulzy qui nous livre son rêve sur Jeanne, issu de son album Lies and Love, sorti en 2011. La Jeanne dont il nous parle, c'est Jeanne d'Arc, qui lui serait apparue en rêve. C'est donc un univers onirique et mélancolique dans lequel il nous invite.

Le deuxième titre que je vous propose, c'est Jean, de Jeanne Chéral, issu de l'album Jeanne, sorti en 2025. Cette chanson est une déclaration d'amour à Jean Dujardin, le fantasme de la chanteuse, qui squatte ses rêves et ses pensées. Malgré son omniprésence, parfois oppressante, elle ne peut s'empêcher de se demander : est-ce la ligne de votre cul, Jean ? Ou vos yeux qui m'ont convaincu, Jean, que la vie vaut d'être vécue ?

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2: Vous entendez le bruit du monde ? Ses éructations, sa tonitruance ? Alors, à l'heure où nous semblons nous enfoncer dans les rapports de force, les dirigeants du monde proclament leur toute-puissance, à coups de menton, à coups de canon. La loi du plus fort prétend qu'il doit dominer les autres, surtout parce qu'ils sont plus vulnérables que lui. Alors être autonome, c'est se montrer fort. Alors sur ce chemin-là, le philosophe Paul Ricoeur nous propose un autre chemin. Effectivement, il nous explique le lien entre vulnérabilité et autonomie. Une proposition sur la notion de paradoxe, au sens où, selon lui, ces deux termes ne sont pas antinomiques, mais ils se répondent l'un à l'autre et ils sont constitutifs l'un de l'autre. Finalement, nous sommes autonomes parce que nous sommes vulnérables, si nous avons la capacité, et si l'autre nous reconnaît finalement une autonomie malgré cette vulnérabilité. Ça peut paraître assez complexe comme pensée au départ, mais finalement, on retrouve ce genre de choses dans beaucoup de nos comportements habituels, beaucoup de nos relations. Et si nous acceptons que nous sommes fragiles et que nous portons un autre regard sur la fragilité, non pas comme une condition qui devrait déterminer les relations entre nous, mais finalement comme une manière d'aborder les choses et le monde en se considérant comme vulnérable parmi les autres, eh bien nous ouvrons d'autres chemins que ceux que malheureusement actuellement nous entendons. Et peut-être que nous prendrions d'ailleurs à cette occasion des directions, notamment dans le domaine du vivant, pour aller aider les autres. J'ai bien envie de continuer mon cours de philosophie, j'ai bien envie de vous parler de Cynthia Fleury. Je pense qu'il faut lire Cynthia Fleury, mais peut-être que j'en parlerai dans une autre chronique.
3: Oui, ok Romain, mais quel est le rapport avec la chanson francophone ?
2: J'y viens mes amis. Ah. Le rapport, c'est la création artistique. Et oui, parce que la chanson, c'est de la création artistique, et que la création artistique, c'est l'espace même de l'expression de la vulnérabilité. La vulnérabilité et la compassion sont au cœur de l'émotion esthétique. L'art apparaît dès lors comme une clé, le nexus dans lequel se rencontrent nos vulnérabilités ou résonnent nos fragilités. Car la fragilité, c'est ce qui nous relie les uns aux autres, au-delà et à l'ensemble du vivant, même si nous ne l'avons jamais, au grand jamais.

0: Ouais, c'était Ben C.
1: Ouais, ça bouge, c'est chouette.
0: Ça bouge, ouais, c'est plutôt sympa. Alors par contre, en termes d'actualité musicale, j'ai pas trouvé grand-chose. Voilà, vraiment, il y a des très très beaux albums. C'est un artiste que je connaissais pas vraiment, en fait, pas bien, mais ouais.
1: Tu vas peut-être nous parler de philosophie, alors.
0: Ouais, ben on pourrait, hein, parce que quelque part, c'est peut-être aussi une forme de fragilité. C'est-à-dire qu'aujourd'hui, on voit des artistes qui produisent, jouent, créent, décollent, sont visiblement une certaine reconnaissance. Alors à un niveau qui reste, voilà, pas un rayonnement énorme, puisque voilà, enfin je sais pas si vous connaissiez déjà Ben C ou pas, bon, il a une petite notoriété, on va dire, et pour autant on a l'impression que bah, de temps en temps ça s'arrête. Alors est-ce que c'est la carrière, est-ce que c'est l'activité créative qui s'arrête, ou est-ce que c'est finalement aussi l'industrie du disque et voilà, toutes ces questions là qui vient à un moment donné et qui ne permet peut-être pas à certains artistes de vivre, je ne sais pas, de leur art. Voilà, j'en ai aucune idée en l'occurrence pour Ben C, et pareil j'en ai aucune idée d'ailleurs pour l'artiste qui suit. C'est aussi une jeune chanteuse bruxelloise, voilà, qui s'appelle Lisa. Alors je sais pas si on prononce Lisa, Lisa, Lisha, je sais pas du tout.
1: L-I-S-Z-A.
0: Voilà. Et donc cette chanteuse, j'avais déjà passé un petit morceau il y a quelques saisons de ça, je ne sais pas si vous rappelez, qui était d'ailleurs un peu sur le même type de thématique. Et voilà, sur cette question de la vulnérabilité, j'ai eu envie aussi de vous proposer un titre du coup de cette chanteuse que j'aime beaucoup et qui fait aussi un peu écho avec le morceau dont tu nous as parlé tout à l'heure, le morceau de Claire Diterzi, voilà, puisque là, il s'agit aussi d'une enfant de l'adultère. Et donc ce que ça a créé ou ce que ça peut créer à un moment donné quand on a des questionnements comme ça sur ses origines et qu'on subit aussi finalement on va dire la bienséance ou la norme un peu écrasante parfois, y compris dans nos origines. Donc je vous propose d'écouter Lisa, L'accident.

0: Allez, une nouvelle voix féminine pour terminer cette émission, celle de Melba. Alors, si vous la cherchez sur les réseaux, c'est Melba la vraie. Oui, c'est la vraie. Elle a une petite trentaine. Elle a été découverte, comme pas mal, dans une émission de télécrochet, comme on dit, sur The Voice. Mais elle n'est pas allée très loin parce qu'elle a une personnalité, un charisme qui dépasse, en fait, les cases dans lesquelles on veut mettre les artistes de ce type d'émission.
1: Et oui.
0: Et Melba, elle entretient une pop sucrée. Et sur son dernier album, sur ses derniers EP, elle nous sort vraiment des textes beaucoup plus profonds avec un piano-voix qui est très très joli, très subtil, et elle se livre même, et c'est ce qu'elle fait dans ce titre qu'on va écouter de suite qui s'appelle Drama Queen.
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0: C'est fini pour aujourd'hui. Au micro clair, Romain, Philippe à la technique Fantomas, avec la complicité d'Audrey pour l'habillage sonore de cette émission. Rendez-vous en podcast pour réécouter l'émission, ou sinon elle sera de nouveau diffusée samedi à 20h. Et on se retrouve le troisième mardi
1: de décembre.
0: De décembre, on est qu'en novembre. Donc à 17h sur Radio Larzac. D'ici là, profitez bien et attention, couvrez-vous car en ce moment le fond de l'air est
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0: Il est midi ici à Paris, 13h30 à Téhéran. Bonjour à tous.
1: Karine Bellicha.
0: À la une, aucune accalmie entre Téhéran et Washington. L'engrenage des frappes et des représailles se poursuit. Et pendant que les diplomaties s'activent pour assurer la navigation dans le détroit d'Ormuz, la République islamique exécute des Iraniens à tour de bras. La canicule s'estompe en Europe, mais les populations ont souffert de 2-3 vagues successives de chaleur intense. En France, un premier bilan pour la région parisienne montre une surmortalité très forte, surtout chez les personnes âgées. Et puis la finale du Mondial demain va-t-elle pouvoir se dérouler à New York comme prévu? L'air y est irrespirable en raison des feux qui sévissent bien plus au nord, au Canada. De quoi déclencher la colère de Donald Trump qui envisage d'augmenter les taxes douanières pour punir son voisin. Mais avant de développer ces titres, direction Gaza. Car malgré le cessez-le-feu conclu il y a 7 mois maintenant, le quotidien des Palestiniens de l'enclave reste très difficile en raison des frappes israéliennes d'abord qui se poursuivent. Selon la défense civile, 8 personnes ont été tuées hier près d'un marché dans le camp de déplacés de Nusayrat. Un quotidien bien difficile aussi car beaucoup de Palestiniens peine à se nourrir correctement. Certes, l'aide humanitaire a repris, mais toujours au compte-gouttes, et les restrictions nombreuses empêchent d'atteindre les populations les plus vulnérables. Dans ce contexte, les cuisines communautaires de fortune, les taquillas, représentent souvent le dernier rempart contre la famine. Reportage dans le sud de Gaza, signé de notre correspondant Rami El-Megari, avec Abla Jounaïdi à Paris.
2: C'est le matin dans le camp d'Al-Mawassi. Sous un soleil de plomb déjà, la foule est immense devant la cuisine Al-Sarada. Parmi elles, Oum Faez.
3: Mon mari est au chômage et j'ai un proche atteint d'un cancer. Je fais la queue de 9h du matin jusqu'au milieu de l'après-midi. Avant, j'avais un travail, mais il n'y avait plus d'accès aux liquidités. On n'a donc pas d'autre choix que de venir ici pour recevoir du pain, des repas, de l'huile et du sucre. Des choses essentielles.
2: Non loin, une vieille dame regarde le riz et la viande cuire dans de grandes marmites. C'est Rafa Fultawil.
4: Je suis allée dans plusieurs soupes populaires, mais c'est la meilleure. Elle est propre, bien organisée et le service y est bon. Il ne se

0: Téhéran affirme que deux pétroliers ont sauté sur des mines à Hormuz, relançant l'hypothèse d'un minage du détroit. Mais Washington a démenti cette information. Nouveau bombardement américain la nuit dernière visant des cibles militaires. Téhéran affirme en revanche que des infrastructures civiles ont été touchées, comme des ponts et des tunnels routiers. L'Iran a envoyé une nouvelle fois des drones en représailles sur des bases américaines à Bahreïn, en Jordanie et au Koweït. Une deuxième centrale électrique de dessalement d'eau y a été endommagée aujourd'hui. Pendant ce temps, le régime iranien intensifie également sa répression. Le recours massif à la peine de mort est l'un des outils habituels de la République islamique pour gouverner par la peur. Depuis 6 jours, des centaines de condamnés à mort sont en grève de la faim dans l'espoir ultime d'éviter l'exécution de leurs co-détenus. Oriane Verdier.
1: Lundi dernier, 6 détenus de la plus grande prison d'Iran ont été transférés à l'isolement en vue de leur exécution. Des centaines de leurs camarades sont depuis en grève de la faim. Tous ont été condamnés à mort pour trafic de drogue à l'issue d'un procès expéditif, explique Mahmoud Amiri Mokaddam de l'ONG Iran Human Rights.
2: Ils savent que si ces exécutions ont lieu, des centaines

0: dernier pourrait donc en profiter pour faire pression.
1: C'est également de cette prison qu'est partie la campagne de grève de la faim observée tous les mardis contre la peine de mort dans 57 prisons du pays.
2: Oriane Verdier. La canicule cède progressivement en Europe après plusieurs épisodes extrêmes. En France, on commence à avoir une idée plus précise des conséquences sur la mortalité de la canicule fin juin, notamment au travers du nombre de décès recensés dans la région Île-de-France. Publié hier, Laura Martel, bonjour.
3: Bonjour.
2: Les chiffres de Santé publique France pointent une surmortalité très forte.
3: Oui, avec près de 3000 décès, la mortalité en Île-de-France a plus que doublé par rapport à son niveau normal durant cet épisode caniculaire exceptionnel. Plus précisément, 1565 morts supplémentaires ont été recensés entre le 22 et le 28 juin, soit une hausse de 122%. Alors, il y a 15 jours, les premières données de Santé publique France évoquaient déjà une hausse de plus de 2000 décès sur l'ensemble de la France durant ces 6 jours, soit une augmentation de 30% au niveau national et plus de 62% pour la région parisienne particulièrement touchée. Mais en fait, il s'agissait alors là d'une comparaison seulement avec la semaine précédente, déjà chaude, et ces chiffres n'étaient basés que sur les certificats électroniques de décès. Ceux publiés hier sont donc plus complets car ils incluent les certificats papier et ils indiquent surtout le nombre de morts supplémentaires constatées par rapport à ce attendu en temps normal. Alors, autre indication issue des décomptes franciliens, on note que les victimes sont surtout des personnes de plus de 65 ans. Elles représentent plus de 82% des décès survenus, précise l'agence. L'agence qui souligne aussi que ces nouvelles estimations pourraient être encore en deçà de la réalité, puisque la vague de chaleur a continué, on le sait, au-delà de la fin juin, et que certains de ses effets, la déshydratation et l'hyperthermie par exemple, peuvent mettre plusieurs jours à se faire sentir. À noter qu'on aura une idée avec les chiffres consolidés pour l'ensemble du pays qui sont attendus mercredi.
2: Laura Martel, sur le front des incendies maintenant, loin de l'accalmie en France, les pompiers espagnols luttent toujours contre les feux près de Saragosse. La situation est surtout critique de l'autre côté de l'Atlantique. Au Canada, plus de 200 feux sont toujours hors de contrôle, en particulier dans l'Ontario, au centre-est du pays. Des fumées qui atteignent les États-Unis voisins. Certaines zones enregistrent depuis plusieurs jours des niveaux de qualité de l'air qualifiés de dangereux, poussant les habitants à adopter le masque lors de leur sortie, y compris près de New York, là où doit se jouer la finale de la Coupe du Monde. Dans un stade à ciel ouvert. Reportage de Cédric De Oliveira.
4: Des nappes de fumée dense, un soleil rougeâtre. Pendant 24 heures de jeudi à vendredi, le ciel new-yorkais avait un aspect très inhabituel, voire inquiétant. Cet épais brouillard s'est dissipé, mais n'a pas complètement rassuré les New-Yorkais. Gina est tout de même sortie faire des courses, mais elle se méfie de la qualité de l'air.
5: Ah, on le sent, hein. Quand on sort, on le sent vraiment. Aujourd'hui, ça va beaucoup mieux, mais hier, en se promenant, on le sentait dans la poitrine. On avait un peu mal à la gorge après. Mais aujourd'hui, c'est bien meilleur.
4: Un grand ciel bleu dégagé qui n'a pas empêché le maire de la ville, Zoran Mamdani, de demander aux gens de rester chez eux. Des masques ont aussi été distribués gratuitement à la population. À la veille de la finale de la Coupe du Monde Espagne-Argentine qui doit avoir lieu dans le New Jersey, à une quinzaine de kilomètres de Manhattan, jouer au football n'est peut-être pas une si bonne idée. Mais l'attaquant de la Roja, Mikel Merino, reste confiant.
6: C'est vrai que l'on ressent et que l'on voit la fumée. Mais pour un match aussi crucial qu'une finale de Coupe du Monde, il faut essayer de faire abstraction des facteurs extérieurs autant que possible.
4: Pour l'instant, la FIFA n'imagine pas un éventuel report, mais les prédictions ne sont pas rassurantes. Le service météorologique national a émis des avertissements concernant une aggravation potentielle de la situation dans la journée de samedi. Cédric De Oliveira, New York, RFI.
2: La situation qui provoque la colère de Donald Trump, le président américain, accuse le Canada de mal entretenir ses forêts et menace en représailles de nouvelles taxes douanières son voisin. Dans les États les plus proches des incendies, le Michigan, le Minnesota et le Wisconsin, la situation est aussi compliquée. Avant la finale dimanche entre l'Espagne et l'Argentine, la France et l'Angleterre vont devoir surmonter leur déception et tenter de se mobiliser pour remporter la petite finale, difficile mission à Miami ce soir à 21h, temps universel, à écouter sur nos antennes africaines et à suivre sur notre live sur RFI.fr. Désolé pour ce petit problème technique au début du journal qui nous a empêché de diffuser en entier le reportage sur Gaza. Nous y reviendrons dans nos prochaines éditions. En attendant, restez à l'écoute de RFI. C'est la fin de ce journal. Et nous nous retrouvons dans une heure maintenant.

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5: Ça va faire mal !
6: 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Oh, méga scandale ! 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
7: Méga Canal, méga scandale écocidaire, méga scandale financier. Gigantesque escroquerie à au moins 10 milliards d'euros d'argent public détournés au bénéfice des bétonneurs Bouygues et Vinci pour la construction d'un monstrueux canal inutile de 107 km entre Compiègne et Cambrai. 3300 hectares de terres agricoles détruites, ainsi que des zones humides et zones Natura 2000, 340 espèces animales et végétales protégées, impactées, des paysages ravagés, pas d'emplois créés et toujours des camions sur les routes. Grand projet complètement inutile, on vous le répète, puisqu'outre les lignes de chemin de fer, sur ce trajet, il existe déjà des canaux où opère déjà une marine de péniche dite fraissinet de 38 mètres de longueur. Marine fluviale traditionnelle menacée de mort par ce projet de méga canal conçu pour des monstres flottants de 11 mètres de large et longs comme deux terrains de foot.
4: Sauvez l'Oise !
5: Sauvez

0: Chicano.
1: Samedi 11 octobre 2025, près de 2000 personnes rassemblées par Méga Canal Non Merci. On est à Longueuil-Anel, pas très loin de Compiègne, dans l'Oise, en Picardie. Au précédent épisode, on a commencé à vous raconter cette pacifique et joyeuse mobilisation, et notamment l'intempestive et surtout parfaitement illégale irruption d'une cinquantaine de gendarmes qui se sont agressivement invités au pique-nique de la manif. Deuxième chapitre de ce reportage qui va aujourd'hui vous emmener à Montmac, pas très loin de Longueuil-Anel, sur le chemin de halage rive droite du canal latéral à l'Oise menacé par le projet. Avec en face, rive gauche, l'un des chantiers en cours du méga canal que le cortège va nous emmener voir. Mais ça, on ne le sait pas encore quand la manif démarre, ce sera une surprise. Et c'est là que vous allez tout à l'heure assister à une baignade automnale, traversée du canal à la nage par une quarantaine de baigneuses et baigneurs qui, une fois arrivés sur la rive du chantier, vont, au nez et à la barbe de la maréchaussée, tendre une grande bannière affichant « 8 milliards pour le canal, rien pour l'hôpital ». Et encore, 8 milliards, c'est bien en dessous du coût estimé par le collectif Méga Canal Non Merci, qui évoque plutôt au moins 10 milliards d'euros, et même plus, comme on va le redire tout à l'heure. Salut les amis, c'est JBD pour Polémics et la voix off.com, et pour votre radio, pour le moment encore libre, préférée. Des radios menacées de mort, mais qui peuvent encore dire « Méga Canal, non merci ». Toujours sur la pause pique-nique qui s'est achevée, la manifestation s'est grossie, il y a plein de gens qui sont arrivés. Et le plaisir de rencontrer Joël, un collègue, si j'ose dire, de Fréquence Paris Pluriel. Salut.
2: L'émission, l'actualité des luttes, bonjour à toi. Ouais, bah voilà, on est quand même quelques radios associatives, je pense, par ici aujourd'hui. C'est important de suivre tout cela, parce que nous, on est en région parisienne, notre bassin de diffusion, c'est Paris-Île-de-France. Mais on ne s'interdit pas, effectivement, de sortir de notre bassin de diffusion et de voir ce qui se passe ailleurs. Je crois que c'est aussi la continuité des suivis qu'on a fait sur les questions environnementales. Dans notre émission, on avait suivi pas mal Notre-Dame-des-Landes, hein, du côté de Nantes. Et puis aussi, mais le Triangle de Gonesse en région parisienne, donc c'est aussi des luttes qu'on suit. C'est toujours cette question d'appropriation et aussi de logistique, puisque en région parisienne, il y a le projet Green Dock. Et donc, c'est lié aussi avec ce qui se passe ici à Compiègne, puisqu'il y aura aussi des centres de logistique. C'est un peu une autoroute sur l'eau, hein. Et donc, on est aussi sur ces questions d'agrandissement de plus en plus, de projets qui ont du mal à être compris, en fait.
1: À être compris et à être connus. Et j'ai le sentiment que cette méga horreur du méga canal a au moins 10 milliards d'euros pour le moment, parce qu'on sait qu'au final, ça coûte toujours plus cher qu'à l'arrivée, oui. Ces affaires-là. Les grands médias, les médias dominants n'en parlent pas. Et c'est pas pour le plaisir de se jeter des fleurs, mais heureusement qu'il y a encore des radios associatives comme les nôtres, comme Fréquence Paris Pluriel, comme Radio Béton, comme Radio Graphiste ici à Compiègne et d'autres. Quels sont les médias qui parlent de cette méga horreur?
2: Mais peu en fait. Hein. Il y a eu vaguement ce matin sur peut-être France Culture une allusion à la journée d'aujourd'hui, mais à part ça, il est un peu plus de 13h, il est 13h25 et le monde arrive de plus en plus, donc on va être assez nombreux aujourd'hui. Et ça, c'est quelque chose d'assez encourageant. Et je pense que nos radios, elles peuvent relayer ces luttes, puisque nous ne sommes pas contraints par les publicités ou autres. Donc, on a cette liberté-là. Dans le monde où on est aujourd'hui, c'est très, très important. C'est primordial.
1: On n'a pas la pression de la pub et puis on n'a pas les garrots du grand capital, de l'État qui est à son service, ouais. Etc. etc. C'est même quasiment miraculeux qu'on existe encore, hein, nous, les radios libres. Hein.
2: C'est pour ça qu'il faut que ces radios puissent continuer. Alors, les radios, c'est aussi en association. Et aujourd'hui, le monde associatif est dans une difficulté comme le reste de la société parce que les financements sont très fragiles. Et donc, ce samedi, il y a une manifestation à Paris du monde associatif. Donc, il faudra être aussi vigilant sur ce qui va se passer pour nous aussi parce qu'on ne peut se défendre que par nous-mêmes, hein, parce que voilà, on a les forces qu'on a. Mais souhaitons aussi que ces forces associatives et des radios puissent aussi se rassembler. On a des choses à dire et on doit continuer à exister. Je crois qu'en France, il y a à peu près 600 radios associatives, à peu près. Hein, et on a notre rôle à jouer. Essayer de contrer aussi les messages qu'envoient les médias dominants. Alors, on ne joue pas dans la même catégorie. On a notre parole et on a notre mot à dire qui est très, très important aussi. Quoi.
0: canal, on nous prend vraiment pour des cons. Encore un coup du capital, nous on veut des petits poissons. Méga canal, on nous prend vraiment pour des cons. Encore un coup de capital, nous on veut des petits poissons.
3: Notre mobilisation ne cible pas seulement le canal, mais tout le système de la logistique de masse. C'est pour cela, alors même, que nous nous rassemblons ici. Des camarades des Pays-Bas, de Belgique, d'Allemagne passent également à l'action pour bloquer l'empire logistique sous le mot d'ordre « Stop oil, bombs and bullshit ». Cette journée est aussi celle du féminisme. Et nous sommes honorés d'accueillir un cortège féministe et queer au sein de la manifestation. Le canal est également un des symboles de l'économie patriarcale capitaliste qui nous attaque directement. Aujourd'hui, au nom de toutes ces causes, nous prenons le drapeau de la piraterie pour partir à l'abordage de ce chantier et pour tenter de mettre en acte un futur alternatif et démocratique. Et nous crions haut et fort « Abat le canal Seine-Nord-Europe !»

0: tous et à toutes. Merci d'être venus aussi nombreux, nombreuses et motivées pour cette mobilisation. Aujourd'hui, on est regroupés contre une aberration écologique, un scandale économique et un mensonge social, le méga canal Seine-Nord-Europe. En quelques chiffres, c'est 10 milliards d'euros d'argent public pour un canal qui existe déjà, le canal latéral à l'Oise et le canal du Nord, pour un projet qui va représenter 10 fois le tunnel sous la Manche en termes d'excavation de terre, et une méga bassine qui équivaut à peu près à 22 fois celle de Sainte-Soline pour alimenter tout ça. C'est une mobilisation qui croît depuis à peu près 3 ans, et aujourd'hui c'est notre première date nationale qui est portée par une vingtaine d'organisations regroupées ici en soutien contre ce projet écocidaire. Mais c'est également une mobilisation internationale, car nous avons des copains en Allemagne, en Hollande et en Belgique qui sont également mobilisés actuellement. En Allemagne, ils ont bloqué un port agroalimentaire pour lutter contre l'export de soja qui utilise l'eau. En Hollande, c'est le blocage du port de Rotterdam, plus grand port européen. Et en Belgique, ils ont bloqué ArcelorMittal. Il y a 400 personnes qui sont en train de le bloquer avec Stop Arming Israel pour lutter contre l'export des matières pour l'armement contre Gaza. Je vais laisser la parole à trois organisations qui nous soutiennent aujourd'hui, donc la FSU, ATTAC et la Confédération Paysanne. Et on fera un petit brief avant de lancer la manif.
1: Salut. Franchement, ça fait trop plaisir de voir autant de monde mobilisé aujourd'hui. J'appartiens à la FSU. Je suis ici aussi pour deux autres raisons. La première, c'est que je suis un habitant du secteur. J'habite vraiment tout à côté à Montmac. Suivez la route, c'est juste là-bas. Et je suis professeur des écoles aussi. Bravo. Alors là, c'est la première fois qu'on m'applaudit pour ça. Je vais revenir. Ah, il y a quand même des « ou » dans le fond. C'est toujours ceux du fond. Donc en fait, j'avais une forêt derrière chez moi en fait. J'ouvrais ma fenêtre de cuisine, je voyais une forêt. Elle est détruite. Il n'y a plus rien. Ils ont absolument tout détruit. Je vous assure qu'en tant qu'habitant, ça donne envie de chialer. Vraiment, sincèrement, de voir la destruction d'espaces de vie comme ça, de retrouver des pivers dans mon jardin, de retrouver des renards dans mon jardin, et qu'ils viennent là pas parce qu'ils aiment mon jardin, parce qu'en fait, ils n'ont plus d'endroit où aller. C'est vraiment terrible ce qui est en train de se passer. On se rend compte à chaque moment du désastre écologique qui est en train de se produire, sous nos yeux, très tranquillement. Ensuite, en tant que prof des écoles, mais on a appris que la société du canal avait fait un partenariat avec l'éducation nationale. Ouais, là on peut y aller. Ben, on a un pouvoir en fait dans l'éducation nationale. Hein. Le pouvoir de faire que notre jeunesse soit émancipée et qu'elle devienne des adultes comme nous, là. C'est hyper important, le pouvoir qu'on a. Et s'ils commencent à rentrer dans l'éducation nationale et à mettre dans la tête de profs qui ne seraient pas au courant que ça, c'est super bien de construire des méga canaux, de tout détruire, bah, au fur et à mesure, ça va s'instiller dans l'école. Les jeunes vont grandir en se disant « Mais c'est très bien ces méga projets, c'est bien pour l'avenir. » C'est au-delà de scandaleux en fait. Nous, on est à la FSU une fédération de transformation sociale. On est pour le progrès social. Et alors clairement, détruire des tas d'écosystèmes, ça n'a jamais été un progrès social. Ça ne le sera jamais. On est juste en train de se détruire nous-mêmes. Pour en plus quelque chose qui est absolument inutile. Absolument inutile. Parce qu'en fait, là, je me tiens sur une péniche qui est sur un... Voilà. Bah, je m'arrêterai là.

0: Bonjour à tous et à toutes. Je suis Élise, maraîchère dans l'Aisne, à Saint-Quentin, agricultrice et donc représentante de la Confédération Paysanne. Merci. Donc je suis ici aujourd'hui pour parler au nom de la Confédération Paysanne. Ce projet, c'est 3000 hectares de terre qui seraient potentiellement engloutis, de terres agricoles et naturelles, qui seraient préemptées par la société Canal Nord Seine Europe, pour toujours plus d'industrialisation de l'agriculture. Et nous sommes pour une agriculture locale et paysanne, et pour relocaliser et recréer du lien dans les campagnes. Comment allons-nous rivaliser avec des pays où le salaire minimum avoisine 1 euro de l'heure? Parce que bien sûr, ces exportations nous mettent en première ligne d'une concurrence biaisée. Le canal Seine-Nord-Europe pourrait ainsi devenir un levier au service de cette fuite en avant, sacrifiant les fermes et l'autonomie alimentaire au nom d'une compétitivité illusoire fondée sur le dumping social et la destruction du vivant. De nombreuses fermes sont déjà coupées en deux par le tracé du canal en échange de compensations accordées aux agriculteurs. La Confédération Paysanne des Hauts-de-France s'oppose donc fermement au canal Seine-Nord-Europe et appelle à soutenir les alternatives portées par le collectif Méga Canal Non Merci. Utiliser d'autres modes de transport, à moderniser les grandes lignes ferroviaires, investir dans l'entretien et la modernisation des canaux existants, relocaliser les flux de marchandises. À rebours d'un modèle éculé et en bout de course, nous revendiquons la protection du marché au service d'un modèle agricole et alimentaire de qualité. Nous revendiquons la relocalisation de notre système alimentaire pour permettre aux paysannes et paysans de produire, transformer et vendre localement à des prix rémunérateurs sur des fermes à taille humaine. Nous insistons sur la nécessité d'une véritable transition agroécologique et l'accès de tous et toutes à une alimentation de qualité. Contre la logique de marché, luttons pour des campagnes vivantes.
1: Merci. Bonjour à tous. Moi, je suis venu pour témoigner. Je suis agriculteur à la Confédération Paysanne et je suis exploitant un peu plus loin sur le canal, à côté de Nel. Les conséquences sur mon exploitation, c'est la perte de 20 hectares accaparé par la SAFER pour ce grand projet-là. C'est un tiers de la surface de ma ferme. Ça veut dire que ma ferme qui était transmissible, en fait, elle va être démantelée parce qu'on a perdu 20 hectares de surface qui ont été vendus par notre propriétaire parce qu'on lui offrait 23 000 euros de l'hectare alors que les prix moyens SAFER, c'est 10 ou 11 000 euros. Donc moi, je suis venu pour dire ce grand canal ne doit pas voir le jour parce que c'est un projet inutile. La Confédération Paysanne s'est positionnée de nombreuses fois sur des projets inutiles. Je vais rappeler Notre-Dame-des-Landes et je vais rappeler aussi la ferme des 1000 vaches, tout à fait ici à côté. Ça veut dire que la Confédération Paysanne compte sur votre aide. Je voudrais terminer par ça. En fait, le long du Grand Canal, il y a toute une batterie de projets industriels qui se préparent, des plateformes multimodales qui vont bouffer de la surface agricole. Donc les surfaces agricoles vont être en spéculation, et ce seront les plus offrants qui feront main basse sur la surface. Il va y avoir des consommations d'eau absolument effroyables et on va vous culpabiliser parce que vous vous lavez les dents en laissant le robinet couler, alors qu'on consomme des mètres cubes qui sont perdus, perdus pour l'agriculture, perdus pour la planète. Et je vais prendre un seul exemple. À Nel, il y aura une plateforme multimodale, mais il y aura aussi une zone industrielle qui est en projet, avec une usine de construction d'engrais, qui devrait produire 500 000 tonnes d'ammonitrate. AZF, quand ça a explosé, c'était 450 tonnes. Là, ils vont faire 500 000 tonnes par an d'ammonitrate. Ils vont consommer 200 mégawatts d'électricité, quasiment une tranche de centrale nucléaire par an. Ils vont consommer 11 000 mètres cubes d'eau par jour, simplement pour refroidir le truc. Alors c'est un projet qui est pour construire de l'ammonitrate qui était issu du gaz ou du pétrole russe ou du pétrole ukrainien. Donc là, ils voudraient le faire en hydrolysant l'eau pour en tirer de l'hydrogène et de l'oxygène. Mais sauf que c'est beaucoup plus coûteux en termes d'énergie, en termes financiers. Et ce projet-là, il est en train de se construire là, à 50 km d'ici. Le projet Fertigaï, il n'aura pas lieu s'il n'y a pas de canal. Et d'autres plateformes multimodales qui vont consommer des kilomètres et des kilomètres carrés de surface. En fait, ils n'auront pas lieu non plus s'il n'y a pas de grand canal. Et ne vous laissez pas endormir par les gens qui vous disent « ça va faire de l'emploi ». Avec le développement de l'intelligence artificielle, il n'y aura pas de caristes. Il n'y aura personne qui sera embauché, sauf quelques ingénieurs chimistes qui viendront de l'autre bout du monde et qui seront devant des pupitres et tout sera automatisé, tout sera robotisé. Donc les emplois qui rejailliront sur le coin, il n'y en aura pas ou il y en aura tellement peu que ça sera complètement inutile. Voilà, donc soyons fermes. Je pense qu'il est normal de s'attaquer maintenant à la forteresse agro-industrielle et si possible de la faire tomber.
2: On leur parle de vivant, ils répondent trafic mondial. Face au maillage local, ils envoient leur commercial.
3: Ce méga canal traduit la fuite en avant du capitalisme autour de méga projets qui vont augmenter le productivisme et la surconsommation. Les déchets et les gaz à effet de serre continuent d'augmenter. Tous les scientifiques sont en train de nous le dire au niveau mondial. On sait qu'on va vers une catastrophe écologique. C'est des projets de même nature que l'accroissement de l'aéroport de Beauvais actuellement. Ça veut dire qu'il faudra unifier les luttes, mais je voudrais aborder que deux points correspondant plus au cœur de notre association ATTAC, la finance et la démocratie. Concernant la finance, initialement c'était 3 milliards, c'est passé à 5 milliards, actuellement c'est chiffré à 8 milliards, et des projections disent que ça va être certainement autour de 10 milliards. Quoi qu'il en coûte, on a été habitué depuis le Covid, sauf que, est passé par là, un Premier ministre qu'on a déjà oublié, François Bayrou, le cirque qu'il a fait autour de la crise de la dette pour faire peur aux gens, en prévoyant des mesures austéritaires, et donc la question de la diminution des dépenses publiques pour des projets inutiles est quelque chose dont on doit s'emparer et faire que les gens qui soutiennent le canal s'interrogent sur cette question-là. La déclaration d'utilité publique, il y a plus de 15 ans, a été faite, et depuis, le canal n'a pas fait l'objet de nouvelles études ni de nouveaux débats, alors que la situation économique et climatique a complètement changé. Le projet Mageo, donc d'agrandissement de l'Oise, est éloquent. De 2021, il n'y a eu que 105 habitants qui se sont exprimés et seulement 27 avis favorables, donc les pourcentages 0,00, etc., de soutien explicite en les rapportant à la population totale. L'expertise citoyenne des gens, des associations est négligée et méprisée. C'est une des raisons majeures qui fait que les gens se désintéressent de la res publica, de la chose publique. Il faut qu'on repolitise, au bon sens du terme, l'ensemble de ces questions-là. Et je terminerai en disant qu'il y a un certain nombre de copains qui ne sont pas là aujourd'hui, journée nationale de défense et de promotion du mouvement associatif. Il est absolument essentiel de fédérer toutes nos luttes et que ça passe par l'ensemble des associations qui sont elles-mêmes vecteurs de projets alternatifs pour la société.
2: Derrière ces projets caducs, qui va vraiment profiter? Les manigances de Xavier, vite on va les arrêter.
0: Merci pour vos interventions, elles étaient vraiment poignantes. On a un petit point légal et soin à vous faire avant de lancer les objectifs de la manifestation.
4: Bonjour, bonjour. Alors là, ce sera un petit point avec des rappels de la légale et de la team soin. Normalement, vous partez avec au moins 3 infos sur vous, le numéro de la base arrière juridique, donc c'est écrit sur plein de petits papiers qu'on vous distribue, c'est écrit sur les programmes du week-end, etc. Vous avez aussi, avant de partir, prévenu un ou une proche qui sait que vous êtes parti en manifestation, vous avez son numéro sur vous aussi, et vous avez le nom des avocats prévus aujourd'hui, donc il y en a 2 du barreau de Paris, c'est important de préciser le barreau. Donc la base arrière juridique, vous l'appelez si jamais vous voyez des choses bizarres. Si vous avez un doute, des personnes ont des brassards de cette couleur-là, ce sont des personnes en contact avec la légale. Si jamais vous décidez de donner votre identité lors d'un contrôle d'identité, le minimum à donner pour considérer que vous l'ayez donné, c'est donc nom, prénom, date et lieu de naissance et votre adresse. De préférence la vraie adresse, sinon le PV que vous recevrez n'arrivera jamais chez vous, c'est dommage pour faire des choses avec après. Si vous avez votre téléphone, veillez à ce que ce soit un téléphone bien propre, bien verrouillé. Regardez en avance comment supprimer les applications, pas trop de photos des copains dessus, etc. Si jamais vous êtes arrêté, quelques règles de base. La première, c'est que vous n'avez rien à déclarer tout le temps. Vous avez le droit de garder le silence. Vous avez le droit de garder le silence en audition, pendant l'audition, mais aussi dans les moments informels. Des gens qui vous demandent « Ah, vous êtes venu en train, en voiture ?» Rien à déclarer, même si ça a l'air une personne cool avec vous. Ça ne sert à rien de dire quoi que ce soit. Même si on vous dit « Ouais, vos potes ont balancé. » Non, non, rien à déclarer. Vous faites appel aux 2 avocats que je vous ai dit tout à l'heure. Vous pouvez tout leur dire. Ces 2 personnes savent comment on fonctionne, donc tout leur dire. Vous pouvez aussi faire appel à un médecin ou une médecin. Cette personne est tenue au secret médical uniquement, donc ne lui parlez pas de l'action, de tout ce qui se passe autour. Demandez à faire appeler votre proche que normalement vous avez prévenu pour qu'il ou elle puisse appeler la légale derrière. Voilà, vous avez plein d'autres choses qui vont se passer. On va vous demander votre signalétique ADN, digitale, de déverrouiller votre téléphone. Tout ça sont des délits de refuser, mais à vous de voir si vous préférez refuser le fichage militant, refuser de donner des informations qu'il y a dans vos téléphones, etc. Si jamais vous êtes arrêté, il y aura des comités de soutien devant les commissariats, donc vous n'êtes pas tout seul, toute seule. Il y aura des gens pour vous attendre avec à manger, à boire, tout ça. Une garde à vue, c'est long, mais ça se termine et il y a plein de copains devant après. Il y a des stands juridiques juste derrière vous, soins légaux là-bas au départ et au campement aussi. Il y aura des stands juridiques ce soir et demain pour poser des questions, donc n'hésitez pas à passer nous voir. Voilà pour le juridique et j'ai quelques messages de la team soins. On vous invite tout au long de cette meub à vous écouter, à prendre soin les unes des autres, à être bienveillante et soutenante avec les personnes qui vous entourent. Vous avez des médics identifiables par leur t-shirt blanc. Si jamais il y a des problèmes ou besoin d'aide, vous levez la main, vous criez « médic ». Vous avez aussi des psys identifiables par des gilets jaunes ou écrits en énorme dans le dos « psy » pendant la manif pour vous donner des ressources et vous accompagner en cas de besoin. Si jamais vous vous sentez stressé, donc c'est donc le rythme cardiaque qui s'accélère, un sentiment d'oppression, etc., essayez de vous extraire avec votre binôme, votre groupe affinitaire, vous mettre un peu de côté dans la mesure du possible, dans un endroit plus calme, et de rejoindre la base soin, donc soit au départ de la manifestation ici, soit au camp, il y a aussi une base soin. Après la manif, du coup, n'hésitez pas à passer à cette base soin pour échanger sur votre vécu et bénéficier d'une écoute active de la part d'un ou d'une professionnelle si vous ressentez le besoin. Et il y a aussi un numéro de la base soin qui est au dos de ce flyer avec le numéro de la base psy et le numéro de la base légale. Dernière chose, la bambinerie pour laisser vos enfants pendant la durée des manifs est ouverte. Elle est là-bas. Bonne manif à tous.
5: En fait, je peux ramener les cours.
6: L'objectif aujourd'hui, c'est d'aller manifester contre le projet du canal dans une ambiance festive, dans la joie, et d'aller voir directement de nos yeux ce chantier de canal qui est financé avec notre argent, d'aller voir qu'est-ce qui est fait de nos 10 milliards d'argent public qui restent nos sous. Et donc, si vous êtes prêtes et prêts, on vous propose de faire deux cortèges, un cortège vélo et un cortège à pied, avec dans ce cortège à pied une partie mint. La manif, elle va durer à peu près 3 heures et ensuite, on vous invite à retourner au camp avec nous pour une soirée festive pour tous les goûts à partir de 19h et jusqu'au bout de la nuit avec une cantine, avec des frites, avec des concerts, avec du camping aussi si vous avez besoin de rester dormir. Le terrain sur lequel se situe le camp, il est directement impacté par les travaux du canal. Une partie du camp va être détruite par les travaux du canal, donc on vous invite à venir pour voir aussi de vos yeux qu'est-ce qui va être détruit par le canal. Et c'est pour ça qu'on va bientôt partir en manif pour aller voir ce chantier. Et donc vous pouvez aussi venir demain dès 9h30 pour des ateliers, des tables rondes, des balades naturalistes au départ du camp pour prendre la mesure de cette zone qui va être directement détruite par le canal pour découvrir, si vous ne connaissez pas encore le territoire, les 300 espèces qui vont être détruites par le canal. Donc dimanche, ce sera vraiment dédié à l'organisation collective de la défense du bassin de la Seine qui est un bassin vivant. Et bah, si c'est bon pour tout le monde, on va pouvoir partir en manif. Et il va faire beau aussi demain, donc venez demain.

0: 14h30, ça y est, le pique-nique et les prises de parole et les conseils de la légale et tout ça ont eu lieu. Et le plaisir de retomber sur Pterrois. Bonjour Pterrois.
1: Oui, bonjour, bonjour à tous.
0: C'est toi avec ta camarade qui, il y a quelques temps, nous a expliqué donc le méga scandale du méga canal, cette méga horreur.
1: Ce que je trouve génial aujourd'hui, c'est que ce discours-là, il commence à être repris dans les radios nationales. France Inter, France Culture, j'ai même entendu que France Musique parlait de la lutte contre le canal.
0: Même France Info, c'est dire.
1: Même France Info, ouais, génial.
0: Ce matin, on est parti à quelques centaines.
1: J'ai aucune idée de combien on est. On est plein, en fait, on voit pas la fin de la queue, là. Et on voit pas le début, on voit pas la fin. Non, c'est fantastique.
0: Tu es donc sur la manif avec ce panneau.
1: Le méga canal Seine-Nord, c'est 10 milliards d'argent public pour les actionnaires du BTP.
0: 10 milliards d'argent public, c'est une information erronée, parce que en vrai, si ça se fait, ça va coûter beaucoup plus cher que ça.
1: Ah oui, ça va coûter beaucoup, beaucoup plus cher que ça. Le canal Seine-Nord Europe, c'est... un élément d'un projet beaucoup, beaucoup plus important qui s'appelle Senesco et qui, lui, quand le canal était annoncé à 5 milliards, le projet de Senesco est annoncé à 13 milliards. Senesco, ça va au-delà du canal, ça va jusqu'à Rotterdam, hein, donc il y a plein de ponts à relever, etc. Puis ça va jusqu'à Paris. Il faut, on appelle ça re-scinder l'Oise. Il y a 30% de l'Oise entre Compiègne et Creil qui va être retaillé parce que les bateaux faisant... la longueur de deux terrains de foot, bah, ils ne supportent pas les méandres. Et donc, il y a toutes les méandres de l'Oise qui vont être dézinguées, des ports fluviaux qui vont être ajoutés, etc. Donc, le projet lui-même, il est beaucoup, beaucoup plus important que les 5 milliards originels annoncés par la Société du Canal.
0: Alors, c'est ce que tu nous avais expliqué, d'ailleurs, lors de notre première rencontre. Hein, c'est que pour faire une facture un peu moins grosse, ils ont dit, bon, ben voilà, les installations portuaires, on ne va pas les compter, on va laisser ça aux collectivités. C'est comme ça. Donc, voilà, c'était pour alléger la facture.
2: Donnez-nous les 10 milliards, ensemble, on saura quoi faire. Hôpital, service public. Ou encore fret ferroviaire.
0: Au passage, c'est tellement drôle ta formule de « il n'y aura pas plus de camions que s'il y en avait moins ».
1: Mais il continue à garder un énorme mensonge qui est « il y aurait moins de camions ». En fait, il n'y a pas moins de camions, il y a plus de camions. Il y a 8 millions de camions en plus, quoi qu'il arrive. Soit le canal existe et il y a l'équivalent d'un million de camions qui passerait sur le canal, soit le canal n'existe pas et il y a un million de camions qui passerait sur la route. Il n'y a pas de camion en moins, en fait. C'est un petit peu comme le mec qui te dit « je te coupe les deux mains ou je te coupe qu'une seule main ». Et il te dit « bah tu vois, je t'ai sauvé une main ». Mais non, tu ne m'as pas sauvé une main, tu m'en as coupé une.
0: D'où le « il n'y aura pas plus de camions que s'il y en avait moins ».
1: En fait, le canal Seine-Nord n'est rentable qu'à partir du moment où il y a 8 millions de camions en plus sur les routes. Et 1 million de camions sur le fleuve.
0: En tout cas, n'est rentable que pour ceux qui tirent en comptant du pognon. Hein. Le citoyen, la citoyenne, les contribuables, eux, de toute façon, ils sont perdants, quel que soit le cas de figure.
1: Déjà, tous les gens qui bossent là, dans les Hauts-de-France ont payé 500 euros de leur poche pour le canal. Pour le canal et les plateformes multimodales. Alors, pour revenir sur les 10 milliards, le canal qui est présenté officiellement à 5 milliards, il est déjà officieusement abordé entre 7 et 8 milliards. Hein. La Banque européenne d'investissement parle de 6 milliards 6. Les commissaires enquêteurs parlent de 7 à 8 milliards, etc. Et il y a 2 milliards d'aménagements de part et d'autre du canal, des aménagements de rehaussement de ponts, de Mageo, des plateformes multimodales, etc. Donc aujourd'hui, voilà, le projet il est à 10 milliards avant travaux. Ça prendra peut-être 50 ou 60% en plus. C'est peut-être un projet à 15 ou 20 milliards, juste le canal, oui, d'argent public.
0: Ces horreurs-là, ça coûte toujours plus cher à l'arrivée. Tiens, un autre exemple, c'est le PR de Flamanville.
1: Le PR de Flamanville, je pense à l'Opéra de Sydney qui a coûté, je crois, 10 fois plus que ce qu'il était prévu. Enfin, le tunnel sous la Manche qui a coûté une blinde, sans commune mesure avec ce qui avait été imaginé au début. Les travaux vont découvrir ce qui se passe dans la terre et en fonction de ce qui se passe, des essais de sol, etc., le projet va évoluer et il y aura forcément des plus-values dans tous les sens. Hein.
0: La tête de cortège là a passé le pont qui enjambe le canal et nous on est à la queue du cortège.
1: C'est trop génial. Quand je me souviens de combien on était quand on a démarré en se disant on lutte contre le canal. Et là aujourd'hui on est au moins à 1000, c'est fantastique.
0: Et une fois de plus, hein, on essaye d'être intellectuellement honnête sur le comptage parce que c'est toujours le jeu, hein, la police dit moins que si on avait été plus. Le cortège est gros.
1: Et puis ce qui est génial c'est qu'on voit plein de gens qu'on connaît pas, quoi. Il y a des gens qui viennent de toute la France. Là, ce matin, j'étais à la gare de Compiègne pour accueillir les gens qui ne connaissaient pas Compiègne. Ouais, il y en a qui viennent de toute la France, de Belgique.
0: Il y a même des gens habillés en bleu qui sont là, c'est incroyable.
1: Non, mais en plus, attends, c'est une manif autorisée. J'hallucine, c'est une manif autorisée. Ouais.

0: Bonjour monsieur, vous habitez ici ?
1: Non, dans la Somme.
0: Vous êtes venu exprès pour la manif ?
1: Je suis contre le canal, à grand gabarit.
0: Pourquoi ? C'est le progrès, ça fait de l'emploi, c'est formidable !
1: Non. Ce qui me fait peur, c'est la note. Payer 8...
0: Oh, bah 10 milliards d'euros !
1: En 2006, ils étaient à 4 milliards, 5 milliards, ils vont arriver à 8, 10. Et c'est pas fini. Et chez nous, ils vont faire passer le train au-dessus du canal et la route en dessous du canal.
0: Pas que vous préférez avoir une école et des hôpitaux ?
1: Ben si, c'est beaucoup plus important que ça. Mais ça ne crée pas d'emploi, les bateaux, il n'y aura pas de péniche, il n'y aura pas de bateau. Non. Je suis complètement contre. De la façon comme ça se présente, je suis complètement contre.
2: Même si la lutte est dure dans les quatre coins de la France, d'Europe et du monde entier, la voix du peuple s'avance.
0: Donc nous avons, au cours de cette journée, puis les jours précédents, tendu ce micro à des flots d'épouvantables éco-terroristes qui n'aiment pas le progrès. Et dans ce cortège, une écharpe tricolore. Bonjour, qui êtes-vous ?
3: Bonjour, alors je suis Zahia Hamdan, députée de la deuxième circonscription de la Somme. Dans cette manifestation, je vois des personnes convaincues, des militants qui sont là pour la sauvegarde économique et la sauvegarde du vivant de leur pays. Donc ça me fait un petit peu sourire quand on parle d'éco-terrorisme.
0: Je suppose que islamo-gauchiste, ça vous fait rigoler aussi, mais ce n'est pas le sujet du jour. Quoique dans votre formation politique, c'est quelque chose dont vous entendez régulièrement parler.
3: Moi, je fais partie du mouvement de la France insoumise. Bon, l'islamo-gauchisme, ça me fait moins rire parce qu'une idéologie d'extrême droite qui est véhiculée à longueur de temps sur tous les plateaux télé, de CNews, d'Europe 1... Ça commence à infuser dans le peuple français, sur le terrain. On distille des idéologies racistes.
0: Vous pardonnerez ma raillerie, c'est tellement grotesque que ça nous faisait ricaner il y a 5 ans. Mais effectivement, c'est terrifiant de voir à quel point ça prend. Ce verbiage d'éco-terrorisme qui nous fait rigoler pour le moment va peut-être finir aussi par infuser dans les têtes, hein, les talibans verts, tout ça.
3: Tout à fait. La télévision, la radio distillent tout ça. Et si nous n'y prenons garde, effectivement, ça peut venir intégrer les consciences des Français. On est en manifestation, c'est aussi le moment de dire que non, ce ne sont pas des éco-terroristes. Non, ce sont des personnes qui viennent sauver justement le vivant, qui viennent sauvegarder la nature, qui viennent sauvegarder notre territoire parce qu'il est bon, parce qu'il est beau, parce qu'on a besoin de vivre dans une France belle et naturelle.
0: D'ailleurs, à noter au passage que les tribunaux administratifs régulièrement donnent raison à ces vilaines personnes présentées comme des méchants, etc. Je pense à la 69 et le tribunal administratif de Toulouse qui a dit bah oui. Je pense aux bassines de Sainte-Soline qui ont été déclarées illégales en décembre 2024. Et les vilains zadistes, les vilains écotoristes, en fait, défendent la loi. Ça leur ferait pas plaisir s'ils m'entendaient le dire comme ça, mais en fait, c'est le cas.
3: La 69.
0: Enfin, la loi, le droit en tout cas.
3: Ouais, avec la 69, avec les méga-bassines, on a bien vu que la justice, en tout cas, donnait raison à ces pseudo-écotoristes, ou en tout cas ceux qu'on les appelle comme ça. La politique étant intimement liée aujourd'hui, en tout cas, à la question de la justice, la politique arrive à un moment donné à venir contredire ce que la justice a décidé, et ça c'est très très grave. Nous l'avons vu notamment en Assemblée nationale, à l'Assemblée nationale et en commission, où des propositions de loi ou des propositions de résolution de loi viennent à être votées en commission pour justement venir contrecarrer des décisions de justice, et notamment par rapport à la 69. Et ça, c'est gravissime ce qui se passe en France, gravissime.
0: Mais comment, à la France insoumise, vous n'aimez pas le progrès, vous n'aimez pas l'emploi, vous êtes contre le méga-canal qui va nous apporter tant de richesses et de prospérité et de bonheur peut-être même.
3: Le méga-canal Seine-Nord, c'est un projet mégalo de Xavier Bertrand qui veut briller sur la scène nationale.
0: Oui, pas le fleuve.
3: Oui, tout à fait. Qui veut briller sur le national, mais en fait un projet capitaliste, un projet inutile et un projet destructeur.
0: Mais non, c'est pas du tout inutile, ça va enrichir Bouygues et Vinci.
3: Ben oui, encore une fois, les riches et les ultra-riches, et puis ben, le peuple, on n'en a rien à faire. La nature, on n'en a rien à faire. L'environnement, on n'en a rien à faire. L'écosystème, on n'en a rien à faire non plus, du moment que ces grosses multinationales se gavent. Et ça, ben, nous, on est contre. Contre, et on continuera à le dire, malgré le déchaînement de haine par moment qui nous est infligé.
0: la France insoumise, aujourd'hui, ne découvre pas l'écologie politique. Et ça a toujours été dans votre ADN.
3: Ça a toujours été dans notre ADN et nous continuerons à défendre l'écologie politique, l'écologie populaire. L'histoire nous le dira. Et l'histoire nous le dit déjà par rapport à des luttes, par rapport à des combats qu'on mène depuis des mois et des années, où l'histoire là, nous dira qu'on avait raison et il faut qu'on continue à être dans notre constance. J'espère que je ne vais pas froisser nos amis les Verts, mais effectivement, des fois, je me demande si on n'est pas plus écolo que les Verts.
0: Ah bon, vous pensez que l'écologie n'est pas compatible avec le capitalisme?
3: Alors là, vous exagérez, là.
0: Ah, je sais pas, non, je cite.
3: C'était Jadot à l'époque.
0: Voilà, c'était Yannick Jadot, oui, qui nous a dit que si, tout à fait, l'écologie, c'est compatible avec le capitalisme, enfin.
3: Eh ben non, nous, on va dire que ce n'est pas compatible avec le capitalisme, bien au contraire. Ah, donc, on a une politique radicale qui vient, justement, contre le capitalisme. Et on le revendique et on en est fiers.
0: Voudriez-vous me présenter la personne qui est à côté de vous, qui, elle aussi, porte une écharpe tricolore, bleu, blanc, rouge, mais ses couleurs ne sont pas dans le bon ordre. Bonjour, qui êtes-vous?
4: Bonjour, je suis Marianne Seck, je suis conseillère régionale des Hauts-de-France pour la France Insoumise.
0: Même question qu'à votre camarade. Comment? Vous n'aimez pas le progrès? Vous n'aimez pas l'emploi?
4: Alors, si, mais pas des emplois précaires. En fait, là, on nous promet des emplois, mais ça va être des emplois très précaires sur toute la durée du chantier. Et après, plus rien. On aurait pu mettre ces milliards d'euros dans autre chose, comme la résilience alimentaire, par exemple, dont ont besoin aussi nos agriculteurs par rapport à la transition agricole, et créer des milliers d'emplois pérennes dans l'agriculture, par exemple.
0: Votre opposition à ce méga scandale du méga canal, elle se traduit comment?
4: Nous, en étant là sur le terrain avec les luttes, surtout, mais aussi au sein du conseil régional, systématiquement, quand on a la possibilité, soit déposer des motions pour demander l'arrêt du chantier, soit déposer des amendements pour demander l'arrêt du chantier. C'est ce qu'on fait depuis déjà 2 ans maintenant. On a déposé plusieurs fois des demandes de moratoire et des demandes d'arrêt total du chantier. Et puis, on a systématiquement émis des oppositions à toutes les délibérations qui nous sont présentées pour engager des financements publics dans ce chantier. Donc voilà, ça se traduit aussi dans l'hémicycle.
5: On veut du fric pour le service public, pas pour l'armée ni pour les flics. Du fric, du fric.

0: samedi 11 octobre 2025, donc depuis Longueuil-Annel, le cortège a fait quelques kilomètres sur une petite route de campagne à travers des champs fauchés et arrive à Montmac. Soudain, surprise, la tête de cortège bifurque à 45 degrés à droite dans un champ. Il faut passer sous une barrière à voiture, une simple barre horizontale de métal qui marque l'entrée du champ. Des centaines de personnes s'y engouffrent en direction du canal pour aller voir l'un des sites du méga chantier sur l'autre rive.
1: Attention à la barrière, on passe en dessous ou au-dessous. On va voir le chantier. On va voir le chantier.
2: Donc on a quitté la route. En prenant sur la droite, on est passé sous une barrière. Là, on passe sur un petit pont au-dessus de la double voie de chemin de fer. Et donc, on se dirige apparemment vers un site au pas de course, quasiment. Là, on est en train de passer à travers champs pour aller voir l'un des sites où devrait passer la méga horreur du méga canal.
1: On continue à allonger la forêt. Marche dynamique. Marche dynamique. On allonge la forêt. On continue jusqu'au bout.
2: On est toujours à travers champs, en train de longer donc une forêt.
1: On continue de longer la forêt avec le sourire. Allez, on accélère un tout petit peu le pas.
3: Canal.
4: Canal.
1: Dans 100 mètres, on bifurque sur le chemin. Restez groupés. Marche dynamique et on ne court pas.
5: On reste tous ensemble.
1: Au bout de la forêt, on tourne à gauche. Méga visite du château. Méga visite du château. Méga visite du château.
6: À la gauche.
2: Et donc là, on se retrouve sur la rive droite du canal, sur le chemin de halage.
5: On est motivés pour voir ce chantier.
7: La visite.
2: Voilà, sur l'autre rive, la rive gauche du canal, espèce de site industriel avec plein de camions jaunes, des pelleteuses. Il y a des petits radeaux en fait avec des palettes et des bidons qui étaient prêts, qui ont été déposés là apparemment en avance. Petits radeaux de la taille d'une palette avec des bidons en dessous pour faire flotter. De toute évidence, l'idée c'est de franchir le canal et d'aller rendre visite à ces machines jaunes. On voit une, deux, trois pelleteuses, des camions pour trimballer du remblai. C'est un bout du chantier du méga canal, c'est I2.
1: On avance, on s'agglutit autour du canal et on se prépare pour le grand plouf. On a des personnes devant aussi parce qu'il y a des flics. Une banderole à l'avant, s'il vous plaît.
8: Banderole.
1: Et toutes les personnes qui souhaitent faire le grand plouf, allez-y, c'est le moment.
2: Il y a un Zodiac de la gendarmerie nationale.
9: Là, on est à Montmac. Alors là, on est sur les bords du canal du Nord, canal que l'on défend parce qu'il est amplement suffisant. Nous, on défend une économie régionale, locale, à petite échelle et non pas la mondialisation effrénée qui est voulue par le canal Seine-Nord-Europe. On est sur les berges du canal du Nord et on va faire un grand plouf pour aller de l'autre côté, pour aller voir de nos yeux le chantier, voir à quoi il ressemble, voir qu'est-ce qui est fait de nos 10 milliards d'euros d'argent public.
2: On arrive donc sur la rive droite de ce canal, on s'est arrêté. Le chantier en face, c'est odieux, hein.
9: C'est ça.
2: C'est vraiment hideux. Il y a des policiers vaguement, il y en a deux sur un Zodiac là qui sont passés.
9: Il y a un hélico qui s'est posé aussi, mais on sait qu'ils n'avaient pas prévu du tout qu'on fasse ce surgissement là. Et donc on va aller de l'autre côté, il y a déjà des camarades qui sont dans l'eau.
2: Il y a des gens qui traversent effectivement à la nage. On a vu tout à l'heure des radeaux qui ont été posés en amont de cette manifestation. Donc il y a déjà des personnes qui traversent le canal à la nage, que ce soit sur un radeau, donc en palette, ou tout simplement en maillot de bain, ou en combinaison. Voilà, il y a déjà une quinzaine de baigneurs, baigneuses, qui ont traversé le canal.
1: Du méga chantier, méga visite, du méga chantier.
2: Voilà, et en fait, les petits radeaux, là, c'est pas pour transporter des gens, mais apparemment, c'est pour transporter des bannières. Et il y a une vingtaine de baigneurs, baigneuses à l'eau. Il y en a déjà deux ou trois qui sont arrivés sur l'autre rive. Il y a deux ou trois policiers en face pour le moment. Et donc une bannière a été déployée sur l'autre rive, 8 milliards d'euros au canal, rien à l'hôpital. Et il y a déjà, je sais pas, une quarantaine de personnes, de baigneurs et de baigneuses qui sont sur l'autre rive.
0: De retour sur la rive droite, quelques gendarmes casqués boucliers vont apparaître sur le chemin de halage. Ils auraient pu commettre un massacre en tapant sur une foule massée sur un chemin d'un ou deux mètres de largeur. Ces gendarmes ne vont pas tirer, mais déposer des capsules de lacrymo devant la manif pour la repousser. Mais il faudra attendre, dans les gaz, que la quarantaine de personnes qui a traversé le canal le retraverse pour rejoindre le cortège.
2: Un petit peloton de gendarmes est en train d'arriver au pas de course.
6: Voilà ! Merci !
1: On se tient ensemble, on ne panique pas, on se tient ensemble, on ne court pas, et on garde la main droite devant. N'hésitez pas à récupérer les affaires des personnes qui ne peuvent pas le faire. On attend ici, on attend les camarades.
6: Voilà ! On reste là !
1: N'hésitez pas à venir vous resserrer.
5: On reste tous ensemble ! On a besoin de monde ! De vous qui reste ensemble !
1: On se regroupe pour accueillir les camarades. Bienvenue d'ici, n'hésitez pas à vous rapprocher.
5: Toutes les affaires du plus sont décentralisées ici.
0: Les baigneuses et baigneurs ont toutes retraversé le canal et se regroupent pour se rhabiller.
5: Bravo, bravo à tous les copains! Bravo à tous les copains!
10: C'est
5: magnifique!
2: La banderole a été repliée le temps que les gendarmes casqués avec les boucliers soient arrivés. Les nageurs-nageuses ont retraversé le canal. C'était vraiment une opération éclair en, je sais pas, 5-10 minutes. Une quarantaine, cinquantaine de personnes ont donc traversé à la nage, ont déployé une banderole. Et le temps qu'une quarantaine, cinquantaine de gendarmes casqués, armés, boucliers arrivent, baigneurs et baigneurs ont retraversé le canal et donc sont en train de se rhabiller, de se sécher. Elle est comment cette eau? Elle est froide?
11: Fraîche, ouais.
2: Julien Leguet est avec sa barque et quelques camarades au milieu du canal. Les gendarmes se déplient là, ils sont maintenant une trentaine sur la rive puisque...
1: N'hésitez pas à mouiller complètement, même si vous n'êtes pas allé dans l'eau, comme ça on est toutes et tous mouillés. Et comme ça, personne ne sait qui a plongé.
2: Elle était comment cette eau? Froide, fraîche?
12: Elle était super bonne. C'est tout rot de plage.
2: Ah oui, mais toi t'avais une combi en fait, c'est pour ça que tu l'as trouvée bonne l'eau. Ah,
12: on m'a dit c'est la Picardie, il fait froid alors. Mais on m'avait menti. Elle est bonne.
13: Ça fait trop du bien, c'était génial.
2: T'étais en combi ou t'es en maillot de bain toi?
13: En combi, combi short.
2: Et donc ça faisait froid au mollet quand même ou pas?
13: Ça faisait vraiment du bien.
12: Tu peux me tenir? Merci beaucoup.
2: Merci. Ah bah oui, c'est que les combis de plongée c'est quand même saillant. Hein. C'est pas évident à retirer.
5: La tête va pouvoir bientôt repartir. On attend tranquille que les personnes finissent de pouvoir se rechanger. Et on va repartir vers la droite, ok?
2: Bon, alors c'est pas pour dire du mal des gendarmes, mais ils ont l'air un peu glands d'arriver après la bataille quand même. Là, ils sont en randonnion, casqués, boucliers, sur l'autre rive. Heureusement que vous n'êtes pas de dangereux éco-terroristes, hein, parce que sinon, on serait mal.
5: On va bientôt faire demi-tour, on attend que la tête reparte vers la droite face au chantier, voilà. Si vous avez besoin de couverture de survie, vous pouvez en trouver ici.
2: Même au cœur de l'action, toujours cette notion de soin, de prendre soin des gens.
1: Attention, il y a quelques gaz, on fait attention, on essaye d'aller vers l'avant.
2: Des grenades lacrymogènes, donc et le nuage de gaz avance. Et il y a quand même une masse de gens sur cette rive droite du canal. Ça commence à sentir la lacrymo.
5: Allez, on avance pour essayer de faire derrière, s'il vous plaît.
2: Donc en cas de gaz lacrymo, c'est pas intuitif, mais il faut respirer par la bouche.
11: On reste sur le chemin de halage et on avance tranquillement, on reste soudés et on avance.
14: Est-ce que vous pouvez répéter l'info pour les gens de devant ?

0: la police par surprise, parce qu'évidemment, ils ne voulaient pas du tout qu'on voit l'ampleur du chantier. Du coup, on a contourné, on a pris une barrière, on a été suivi par l'ensemble de la manif. Et là, on a été plein à se jeter à l'eau, parce que, en fait, derrière le canal, il y avait des dizaines de machines.
1: Odieux, c'est hideux, c'est affreux, ouais. C'est mortifère, ce paysage.
0: Oui, c'est assez infâme, et on a réussi à les mettre au nez, à la barre de la police, du coup, sur le chantier de l'autre côté, à faire la première intrusion. J'espère qu'elle sera suivie par d'autres, la première grande intrusion sur le chantier du méga canal, et aller planter une grosse banderole, 8 milliards pour le canal, rien pour l'hôpital. Un message assez explicite, vu que c'est de l'argent public
1: en plus.
0: Qui part en fumée dans ce chantier de merde, qui va ravager à peu près 8 fois la 69, artificialiser 8 fois la superficie de terre de la 69, qui a une bassine qui va faire la taille de 22 fois Sainte-Soline, et il y a 8 milliards d'argent public, voire plus, qui sont prévus pour faire ce chantier. Du coup, il faut l'arrêter, et bah, on a montré que c'était possible de commencer à aller le bloquer, occuper, s'y introduire par surprise, et en l'occurrence à la nage, et ça, c'était assez agréable. Aujourd'hui, enfin, c'est une lutte qui est en train de monter. Enfin, le projet, il est ancien. Après, ça fait pas longtemps que les travaux ont commencé. Et aujourd'hui, ben, voilà, c'est une petite intrusion à quelques dizaines à la nage, mais qui dessine la suite. La suite, c'est potentiellement des semaines, des mois, des années d'entrave au chantier jusqu'à ce qu'ils abandonnent. C'est 107 km. Ils prévoient de couper des arbres, ils prévoient d'artificialiser des terres, ils prévoient de continuer à détourner l'Oise. Et en fait, il va falloir les arrêter pas à pas. Et bah, comment on les arrête? Aujourd'hui, on est dans une semaine où le préfet de la Vienne vient de renoncer à une centaine de mégabassines officiellement. Comment les mégabassines ont été arrêtées? Par des blocages de chantier, par des intrusions, par des sabotages. Et c'est ça qui doit se passer sur ce projet de canal. Et c'est un peu ce que cette action aquatique dessinait aujourd'hui.
1: Aquatique et joyeuse.
0: Ah bah ouais, ouais, c'est toujours agréable comme modalité d'action, toujours, d'arriver quelque part à la nage.
1: Et ça va, il était tout sec maintenant.
0: C'était bien organisé. Écoute, il y avait des gens qui avaient des serviettes, des bouées, il y avait la barque de bassine non merci qu'ils ont fait traverser la France depuis.
1: Oui, Julien Leguin, dans son maillot de bain bleu turquoise en crochet, voilà. N'a pas pu s'empêcher de railler les forces de l'ordre. Il aime bien ça.
0: Non, on était bien accueillis de l'autre côté de la berge. Et certes, des flics, un peu de gaz, mais il y avait aussi des serviettes sèches, des couvertures de survie et des gens enthousiastes, du coup, voilà, à refaire, à plus
1: joie,
0: nombreux.
1: Ouais. Et de la joie et du soin, puisque voilà. Il y avait aussi des équipes qui étaient prêtes avec des couvertures de survie pour qui aurait besoin. Enfin, voilà, toujours cette notion de soin et de joie dans la lutte. Hein.
0: Et là, c'est assez sympa parce qu'on est arrivé par la route et on revient par le chemin de halage.
1: Rive droite.
0: Une espèce de début, de pas loin, de soleil un peu tombant, une lumière qui est magnifique. Parce que là, on est au début du chantier, donc on voit des endroits qui n'ont pas encore été ravagés, mais qui pourraient être des bouts de forêt, de champs. Et bon, voilà, on se connecte à ce qu'il va falloir protéger dans les prochains mois.
2: Méga canal, il est comment?
3: Il est méchant!
2: Méga canal, il est comment?
3: Il est méchant!
2: Et nous, on est comment?
3: On est gentil!
2: Et nous, on est comment?
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0: Rino, là, on est en train donc de marcher sur la rive droite du canal après cette opération absolument extraordinaire, complètement étonnant. Alors d'abord, c'est quoi le lieu dit ici? On est juste en face de ce chantier là où il y a tous ces camions épouvantables, grues. C'est épouvantable d'ailleurs, hein, c'est moche. Hein.
1: Là, on voit concrètement en fait ce que c'est le chantier du méga canal. Là, du coup, on est à Montmac. Et là, on est sur le chantier d'une écluse. Là, ce qu'on voit à côté de nous, ça, c'est le canal du Nord. Et là, derrière, en fait, t'as le chantier du méga canal. On voit là les gros trucs, tout ça.
0: C'est épouvantable.
1: Ouais, on montre, on visibilise ce que c'est. Et typiquement, l'idée là de cette d'aller à l'eau et d'y aller d'une façon joyeuse et amicale et drôle, c'est en tout cas de dire, bah voilà, nous, on veut voir ce qu'il est de ce chantier où il y a de l'argent public, où il y a notre argent. On veut voir, on y va, on va faire un coucou, on va regarder et on va montrer, visibiliser quel impact ça a concrètement. Mais voilà. Tout le monde est là, les médias sont là, nous on est là, on est des amis, des riverains, voilà, on voit ce que c'est quoi.
0: Heureusement que ces gens qui ont traversé ne sont pas de très dangereux terroristes. C'est pas pour dire du mal de l'efficacité des forces de l'ordre, mais en fait ils se sont fait complètement déborder. Il y avait quoi, deux gendarmes de l'autre côté quand une quarantaine de baigneurs et baigneuses ont traversé
1: déjà
0: le truc.
1: Quand la manif a bifurqué, c'était assez incroyable. Ils étaient trois, complètement à l'ouest. On a juste eu l'hélicoptère qui passait au-dessus de nous, mais après les CRS sont arrivés à fond, l'air de dire quand il y a eu la traversée de l'eau. C'est vrai qu'ils s'y attendaient pas, je pense.
0: Le summum de l'action, c'était aussi de déployer cette banderole. Sur cette banderole déployée par les baigneurs et baigneuses, il est marqué 8 milliards d'euros au canal, rien à l'hôpital.
1: C'est vraiment l'idée. Nos propos, c'est de dire que l'argent qui

0: à cette méga structure qui est complètement absurde. En fait, tout cet argent-là, il est volé pour tout ce qui est service public, que ça soit l'éducation, que ça soit pour les hôpitaux, ou pour le fret ferroviaire ou quoi, en fait. C'est vraiment ça, c'est qu'on veut dire, c'est que ce truc-là, horrible, dégueulasse qu'on a de l'autre côté, là, tout ça, ça vole de l'argent à l'intérêt général, en fait. Alors qu'en plus, ils ont déclaré l'intérêt général de ce chantier. Vraiment, cette idée d'y aller, c'est de dire, bah écoutez, l'argent du contribuable, il est là, on pourrait l'utiliser pour autre chose, il y a des alternatives, il y a d'autres choses plus intéressantes. Bah voilà, nous, on y va. On va montrer ce qui est. On va traverser l'eau et on va mettre une banderole.
1: Donnez-nous les 20 milliards, ensemble on saura quoi faire. Hôpital, service public ou encore fret ferroviaire.
2: Et voilà les amis, c'est ici que prend fin la seconde partie de ce reportage sur la grande mobilisation anti-méga-canal du samedi 11 octobre 2025. À noter que malgré leur forte présence en tenue de combat, les gendarmes m'ont semblé plutôt modérés dans leur intervention, si ce n'est l'irruption intempestive et illégale au pique-nique, un peu de lacrymo pour dégager le chemin de halage, et deux personnes arrêtées, histoire de ne pas perdre la face et de justifier qu'on gaspille l'argent des contribuables pour fliquer une manifestation pacifique. Le troisième et dernier épisode de ce reportage, ce sera très bientôt sur polémiquesetlavoixoff.com et sur votre radio encore libre préférée. On vous y racontera comment des écureuils ont tenté de sauver un arbre qui s'appelait Noisette, un arbre assassiné depuis. En attendant, vous pouvez télécharger cette émission sur polémiquesetlavoixoff.com. Ce n'est qu'un combat. Continuons le début. Salut !

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1: Il est 17h ici à Paris, 18h à Kiev et à Moscou. Bonjour à tous.
2: Karine Bellicha.
1: À la une, au moins 8 morts et des dizaines de blessés en Russie après des frappes inédites de drones ukrainiens contre des centres de logistique la nuit dernière. Des entrepôts du numéro 1 russe du commerce en ligne, accusés de fournir des composants nécessaires notamment à la fabrication de drones d'attaque. La grande ambition de l'Inde en matière de chemin de fer, le pays vise dans ce domaine la neutralité carbone d'ici 2030. Le tout premier train à hydrogène a été inauguré hier. Et puis les joueurs argentins et espagnols vont-ils devoir jouer sous un épais nuage de pollution la finale de la Coupe du Monde? La banlieue de New York est touchée par la fumée des incendies qui sévissent bien plus au nord, au Canada voisin. Les drones ukrainiens ont donc ciblé la nuit dernière des bâtiments du numéro 1 russe du commerce en ligne, des centres de logistique de Wildberries, un peu l'équivalent d'Amazon en Russie. Au moins 8 personnes ont été tuées, des dizaines d'autres blessées. C'est une première, Daniel Valo.
3: L'Ukraine a multiplié les attaques de drones ces dernières semaines contre les installations pétrolières, mais cette fois, elle s'en prend à un pilier de la distribution en Russie. Wildberries est un énorme groupe qui a imité le modèle Amazon et qui est donc désormais à son tour entraîné dans la guerre. Deux centres ont été visés et touchés. L'un est situé dans la région de Tambov, à 300 km environ de l'Ukraine. Le deuxième centre se trouve à une trentaine de kilomètres de Moscou. Volodymyr Zelensky a justifié les deux attaques en affirmant que les centres servaient à fournir l'armée russe en composants militaires. Mais au-delà de cet aspect, c'est aussi un élément crucial de l'économie russe qui est visé, un symbole de réussite et un maillon essentiel de la distribution en Russie. Volodymyr Zelensky assure également qu'il s'agit d'une réponse de l'Ukraine aux attaques menées par la Russie. Il est vrai que les centres de logistique civile de l'Ukraine sont fréquemment visés par l'armée russe depuis le début de la guerre.
1: La guerre se porte de plus en plus sur le terrain technologique. Un constat que fait aussi la population ukrainienne. Des milliers d'entre eux ont de nouveau manifesté hier soir à Kiev contre le limogeage du très populaire ministre de la Défense. Ce dernier avait contribué à développer ces nouvelles technologies sur le champ de bataille pour éviter au maximum les pertes humaines. Le Moyen-Orient est-il de nouveau au bord de l'embrasement général? Les pays du Golfe protestent contre les attaques iraniennes qui se multiplient depuis plusieurs jours, touchant des infrastructures civiles, les qualifiant de crimes de guerre. Des drones envoyés par Téhéran à Bahreïn, en Jordanie et au Koweït, où une installation pétrolière y a été endommagée faisant des blessés. Représailles après de nouvelles frappes américaines la nuit dernière. Des cibles civiles selon Téhéran, notamment des ponts et des tunnels routiers. L'Iran menace désormais les États-Unis d'une offensive totale. La situation est un peu plus calme au Liban. L'armée israélienne doit se retirer de deux localités du sud, comme le cessez-le-feu le prévoit, avec l'instauration de zones pilotes placées sous le contrôle de l'armée libanaise. Mais ces deux villages, Paul Ralifé, sont situés sur la rive nord du fleuve Litanie, c'est-à-dire à l'extérieur de la zone tampon de facto établie par Israël.
4: L'annonce du retrait israélien de deux localités au nord du Litanie ne répond que partiellement aux attentes du Liban, qui se plaint du non-respect par Israël des arrangements conclus sous l'égide des États-Unis. L'une des deux localités citées par les médias israéliens, Zaoutar el-Gharbiyye, n'est pas occupée par les troupes israéliennes. L'armée libanaise s'y est d'ailleurs déployée dès vendredi, ainsi que dans 5 autres villages où les Israéliens entendent appliquer le projet des zones pilotes. Les militaires libanais ont installé des barrages et intensifié leurs patrouilles dans ces localités dans l'objectif de démontrer qu'elles ne sont pas occupées par Israël, mais sont déjà sous le contrôle de l'État libanais. Cela signifie que le dispositif expérimental des zones pilotes ne peut pas être appliqué à ces villages et devrait être mis en œuvre dans d'autres régions réellement occupées, ce que les Israéliens refusent d'envisager à ce stade. Une source officielle libanaise qualifie l'annonce israélienne de trompe-l'œil, visant à donner l'impression qu'Israël respecte ses engagements. Une annonce qui intervient alors que le président libanais Joseph Aoun a pris ce samedi le chemin de Washington, où il doit rencontrer mardi prochain le président Donald Trump à la Maison-Blanche. Paul Khalife, Beyrouth, RFI.
1: Selon des informations rapportées par les médias, Israël a demandé que les États-Unis jouent un rôle de vérification pour s'assurer que ces zones n'abritent pas des infrastructures militaires du Hezbollah. Jens Spahn avait tenté de se défendre, affirmant qu'il avait longtemps été en proie à un conflit intérieur. Le chef des députés conservateurs allemands, contraint à la démission après des attaques au sein de son propre camp pour avoir eu avec son mari un enfant via la gestation pour autrui aux États-Unis. Certains l'accusant également d'hypocrisie, car son parti, la CDU, s'oppose farouchement à la GPA et a récemment voté en faveur du maintien de l'interdiction en vigueur en Allemagne. C'est une étape historique pour l'industrie ferroviaire indienne. Le tout premier train à hydrogène du pays a été inauguré hier. Ce modèle unique de 10 voitures propulse l'Inde dans le club très fermé des nations qui maîtrisent cette technologie propre. Elle illustre les ambitions de New Delhi de parvenir à un réseau de chemin de fer neutre en carbone. Abdoulaye Rali.
5: Dans une ambiance de grand jour à la gare de Jinnah, l'Inde a donné le coup d'envoi de cette prouesse technologique. Pour Narendra Modi, ce lancement inscrit ce carrefour ferroviaire dans l'histoire industrielle du pays.
6: À l'avenir, chaque fois qu'il sera question du train à hydrogène, les noms de Jind, Sonipat et de l'Ariama feront référence.
5: Le train à hydrogène circulera sur une ligne de 89 km sans caténaire. L'électricité est produite directement à bord. L'hydrogène stocké sur le toit est transformé en énergie pour alimenter les moteurs. Son conducteur, Gangadip, en vante déjà les performances.
7: C'est un train très puissant de 3200 chevaux qui a été fabriqué. Il compte 10 voitures avec une motrice à l'avant et une à l'arrière.
5: Cette technologie exige aussi des mesures de sécurité renforcées. Des dizaines de détecteurs de fuite et de capteurs de flammes surveillent en permanence la rame. Pour le ministre des Chemins de Fer, Ashwini Vaishnav, ce train illustre le savoir-faire indien.
8: C'est une technologie indigène, une étape majeure dont tous les droits de propriété intellectuelle se trouvent en Inde.
5: Ce premier train à hydrogène s'inscrit dans un plan ambitieux. L'entreprise public Indian Railways vise la neutralité carbone d'ici à 2030. Abdullah Erali, New Delhi, RFI.
1: Sur le front de l'environnement, le Canada est en proie aux incendies. Près d'un millier de feux actifs et déjà presque 3 millions d'hectares partis en fumée. En particulier dans l'Ontario, au centre-est du pays. Les fumées portées par les vents ont entraîné une dégradation extrême de la qualité de l'air dans la métropole de Toronto, la ville la plus peuplée du Canada. Des fumées qui atteignent les États-Unis voisins. Certaines zones enregistrent depuis plusieurs jours des niveaux de qualité de l'air qualifiés de dangereux. Dans les États les plus proches des incendies, le Michigan, le Minnesota et le Wisconsin, poussant les habitants à adopter le masque lors de leur sortie, y compris près de New York, là où doit se jouer la finale de la Coupe du Monde, dans un stade à ciel ouvert du New Jersey. Reportage de Cédric De Oliveira.
9: Des nappes de fumée dense, un soleil rougeâtre. Pendant 24 heures de jeudi à vendredi, le ciel new-yorkais avait un aspect très inhabituel, voire inquiétant. Cet épais brouillard s'est dissipé, mais n'a pas complètement rassuré les New-Yorkais. Gina est tout de même sortie faire des courses, mais elle se méfie de la qualité de l'air.
10: Ah, on le sent, hein. Quand on sort, on le sent vraiment. Aujourd'hui, ça va beaucoup mieux, mais hier, en se promenant, on le sentait dans la poitrine. On avait un peu mal à la gorge après. Mais aujourd'hui, c'est bien meilleur.
9: Un grand ciel bleu dégagé qui n'a pas empêché le maire de la ville, Zoran Mamdani, de demander aux gens de rester chez eux. Des masques ont aussi été distribués gratuitement à la population. À la veille de la finale de la Coupe du Monde Espagne-Argentine qui doit avoir lieu dans le New Jersey, à une quinzaine de kilomètres de Manhattan, jouer au football n'est peut-être pas une si bonne idée. Mais l'attaquant de la Roja, Mikel Merino, reste confiant.
11: C'est vrai que l'on ressent et que l'on voit la fumée. Mais pour un match aussi crucial qu'une finale de Coupe du Monde, il faut essayer de faire abstraction des facteurs extérieurs autant que possible.
9: Pour l'instant, la FIFA n'imagine pas un éventuel report, mais les prédictions ne sont pas rassurantes. Le service météorologique national a émis des avertissements concernant une aggravation potentielle de la situation dans la journée de samedi. Cédric de Oliveira, New York, RFI.
1: Et en attendant ce soir, la France et l'Angleterre vont devoir surmonter leur déception immense de ne pas jouer cette finale et tenter de se mobiliser pour remporter la petite finale. Difficile mission, ce sera à Miami et à 21h, temps universel, à écouter sur nos antennes africaines et à suivre sur notre live sur RFI.fr. 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

0: Et amis auditrices, et oui, SOS Fantôme, car ces temps-ci, j'ai envie de partir à la chasse aux fantômes. Oui, les mauvais fantômes du passé, comme Vichy, comme les Gégènes en Algérie, comme Pétain et sa milice. Oui, car en ce moment, je trouve que la politique nationale et internationale a de vieux relents. Donc, bienvenue au cul de l'église pour une chasse aux fantômes. Alors ce soir, dans le studio, tout d'abord, le pilier de cette émission qui a la verve vive et le stylo affûté, Antoine.
1: Ouais, les bombardiers américains livrant des armes au dôme de fer israélien ne doivent pas passer par l'espace aérien français. Le jour.
0: Oui. Ah, on a perdu SOS Phantom.
1: Bah, faut mettre une virgule. Bah,
0: c'était une virgule, en fait. Je croyais que c'était le truc en entier, mais c'était...
2: Non, mais je peux remettre
0: virgule.
2: Plein de fois.
0: Ah, tu peux le remettre plein de fois. Non, mais c'est pas grave aussi. Ah ouais, trop
1: ouais,
0: bien.
1: Pas mal.
0: Et du coup, bah, je voulais dire, justement, dans le bocal, là-bas, derrière la vitre, devant les potards, notre nouveau tech bénévole au cul de l'église, qui est encore, qui en est à sa deuxième, du coup, derrière les potards. Bonsoir, Axel.
2: Je suis un vrai professionnel.
0: Ouais, je vois ça.
2: Un vrai professionnel. Je connais tous les boutons par cœur. Le bouton 1, le bouton 2, le bouton 3, le bouton 4, j'ai un peu de mal, mais le bouton 5, je le connais bien.
0: Et le 96.7?
2: Ah bah, par cœur.
1: Yes. Alors, vous êtes bien sur l'antenne de la bande FM locale sur les fréquences de Radio Sainte-Afrique au 100.6 à Millau, au 96.7 FM à Sainte-Afrique, au 98.2 à Camarès, les gens me disent qu'ils galèrent, et au 99.9 FM à Belmont-sur-Rance. Vous pourrez nous joindre durant cette émission qui vient au 05 65 29 4 49. Alors, 05 65 29 49 94. Où vous pourrez également profiter de cette opportunité qui vous est faite de vous joindre à nous et de venir participer, tchatcher, passer de la musique MP3 ou jouer de l'accordéon pour faire chanter le merle du quartier.
0: Dans une émission où vous pouvez vous faire couper la parole par Antoine sans problème pendant votre présentation pour qu'il fasse la sienne.
1: Oh yes. Amenons-nous et soyez les bienvenus au qui, au cul, de qui, de que, de quoi, de quand.
2: De l'église.
0: Et donc, moi j'en étais à Axel dans son bocal.
1: Ouais.
0: Et il me semble que tu, en plus de la technique, comme t'es un gars motivé, t'as autre chose à nous proposer.
2: Ouais, comme avant, je vais faire un petit blind test. Okay. Le blind test, en gros, le concept pour ceux qui ont oublié, c'est... Ah non, j'aime bien quand il y a Ghostbusters.
0: Ah ouais, je suis désolé, je croyais que c'était la version longue.
2: Du coup, le concept, c'est reprise de chansons. C'était quoi ce geste?
0: Ça voulait dire, tu sais, le truc où il y a une boucle dans le programme pour que ça te le répète.
1: Oh yeah.
0: Il me semble qu'il y a ça.
1: Oh yeah.
2: Oui.
0: Voilà.
2: Et du coup, c'est reprise de chansons françaises en rap. Et le but, c'est de deviner qui c'est.
0: Ouais, trop bien. Moi, j'aimais trop quand tu faisais ça avec Pierre avant, donc je suis trop content.
2: Pierre, il va revenir aussi.
0: Ouais, Pierre, reviens si tu nous entends.
2: Et du coup, avec moi aussi, il y a...
3: Bonsoir
0: Sam.
2: Non, juste un petit bonsoir.
0: D'accord.
2: Et du coup, qui apprend aussi la tech.
0: Ouais.
2: Et heureusement qu'elle est là, parce que je pense que j'aurais oublié le bouton numéro 7.
0: Bref, bon, mais voilà, donc ben voilà, je sais pas, je sais plus ce que je voulais dire, j'ai tout perdu.
1: Mais t'as pas un petit Gorafi ou un petit truc comme ça pour nous?
0: Ah oui, c'est vrai que ça fait longtemps que j'ai pas fait.
1: J'adore ça.
2: Je voulais juste voir ce que c'était.
1: Mais remets-nous Dalila tout de suite en entier, ouais.
0: Et du coup. Oui, et non, j'ai pas de Gorafi moi ce soir, mais ouais, j'ai deux, trois petites infos. Voilà. Ben, je parlais du Rojava à midi, et du coup, j'ai deux, trois infos en plus que j'ai pas dit.
1: Attention, parce que tout à l'heure, à midi, tes émotions t'ont emporté, mon ami. Hein.
0: Tout à fait, c'était pas super cool. Pardon,
1: je t'adore dans ces moments-là, mais je pense que c'est normal.
0: Mais là, ça va être plus court et plus bref, donc ça va le
1: bon,
0: faire.
1: Et sinon, moi, j'ai quatre morceaux de rock'n'roll encore, et encore une super énorme chronique.
0: Yeah. Et du coup, bah, je sais pas, on peut lancer.
1: Et Nico, il va nous appeler ou quoi?
0: Nico, non, il va pas nous appeler. Ah, il devait m'envoyer un truc par mail, mais j'avoue que j'ai pas eu le temps d'aller voir mon mail. Donc,
1: Nico,
0: si tu nous entends,
1: Radio Saint-Afrique,
0: je suis
1: si
0: désolé. Ali, tu peux nous appeler, voilà, et lire toi-même le truc, parce que j'ai absolument
1: durant
0: pas eu le temps
1: de cursus
0: m'écouter.
1: De cette émission. S'il te plaît.
0: On commence du coup par un petit blind test.
2: Petit blind test. Après, on mettra un petit son et après.
0: Allez, y'a là.
2: Toi. Ouais, ça
0: grave.
2: Va
0: c'est parti.

0: J'ai fait un bug parce que je me permets parce que c'est moi qui fais le son. En gros, j'ai appuyé sur un truc et ça m'a tout décalé.
1: Il y a des milliers de gens comme vous qui n'ont aucun talent en particulier.
0: Désolé, mais si certains ont reconnu déjà, non?
2: Non.
0: Antoine?

0: quelqu'un plutôt connu. Ça parle de... Le titre, c'est... je vous le fais en mime, c'est...
1: Cracher.
0: Ouais.
1: Croire. Cracher plus.
0: Non, c'est pas un plus. C'est un signe avec l'église.
2: Cracher, croire.
1: Cracher Jésus.
0: Ouais, bon, vous le rappelez, là t'es perdu total.
1: Ah non, mais je sais pas, j'ai, du coup, j'ai c'était, pas du tout reconnu.
0: c'est clair, c'était Boris Vian.
1: Ah mais je, ouais, ah, mais j'irai je connais pas, sur vos tombes. Pas assez,
0: ouais, j'irai cracher sur vos tombes et là c'est Je voudrais pas crever de Boris Vian.
1: Effectivement, mais je connais, mais pas du tout assez, j'ai entendu quelques fois, mais pas...
0: Boris Vian, c'est à connaître, c'est à écouter parce qu'il a vraiment des textes qui
1: c'est
0: sont...
1: C'est à écouter, c'est à lire.
0: C'est à lire.
1: Ouais.
0: C'est plutôt sympa, c'est plutôt drôle. C'est à la fois drôle et très piquant.
2: Oui.
1: Merci beaucoup.
0: Et il était pataphysicien. Voilà, oui, c'est la science des solutions imaginaires.
1: Oui, oui, c'est vrai.
0: Alfred Jarre.
2: Rappelle-moi
1: il
2: comment...
1: en parle de la pataphysique dans ses livres.
0: Il en parle, ouais. Ouais. Ouais.
2: Et Alfred Jarre, la solution de la pataphysique imaginaire, c'est ça?
0: La pataphysique, c'est la science des solutions imaginaires.
2: De Alfred Jarre que tu...
0: Alfred Jarry.
2: Alfred Jarry.
0: Alfred Jarry, ouais.
2: Ah, ouais, ouh ça brûle. Eh, c'est un gars,
1: Moi, je vais faire un truc contraire à ce qu'on fait normalement, c'est que j'ai rapproché le micro.
2: De la théière.
3: Il est en train de faire pipi, c'est de la CMR.
2: Et lui, il ne met pas sa pipi dans l'eau.
3: En fait, j'étais en train de me verser un verre de thé.
0: Allez, une petite musique et c'est toi, Yves.
1: Yes.

0: Voilà, c'était Les Bernards disparaissent de Ultra Moderne.
1: Ça envoie. Ouais,
0: ça envoie. Ah, t'aimes bien Antoine, toi.
2: Ah, moi j'aimais bien Ultra Moderne. Ouais, bah, oui. Et d'ailleurs, il y a eu un nouvel album des Vulva Assassines qui est sorti cette semaine.
0: J'aime beaucoup aussi les Vulva Assassines.
1: Mais j'aimais bien le synthé derrière.
0: Ouais, ça fait très années 80, c'est ça.
2: Et tout le monde s'en fout.
0: Et tout le monde s'en fout.
1: Aussi.
0: Et tout de suite, nous passons à...

0: Tu cherches les problèmes?
1: On n'a pas besoin de chercher les problèmes.
0: Qu'est-ce que tu dis?
1: On n'a pas besoin de chercher les problèmes.
0: C'est eux qui vous trouvent, hein?
2: Et oui, bonjour, bonjour. Et ça fait plein de fois que je me dis qu'il faudrait peut-être que je finisse par changer de générique, mais en fait, j'aime beaucoup aussi celui-là. Bref. Et sinon, je me demandais, qu'est-ce qui fait qu'on parle plus d'une guerre que d'une autre? Qu'est-ce qui fait qu'une mort a plus d'importance qu'une autre? Bref. Après cette fois, je pense que je vais arrêter de bloquer un peu sur les guerres, même s'il est important de donner des infos un peu plus vraies pour le coup, on va dire, ouais, pas remplies de mensonges comme par nos politiques et certains médias, voilà, ou de haine raciale ou d'autres trucs. Voilà. Dernièrement, sinon, ouais, j'ai pu parler du Rojava, en fait, au cul de l'église. Et bon, j'avais pas vraiment préparé ma chronique. Et donc, voilà, j'en ai déjà reparlé à midi sur la Médinale, pour ceux qui écoutaient la Médinale. Voilà, je vais pas re-expliquer où est le Rojava. C'est en Syrie, au nord-est. Voilà. Je dirai pas plus loin. Du coup, hier, j'ai fait un peu des recherches sur ce qui se passe en ce moment au Rojava. Alors, j'ai trouvé un site Kurdistan au féminin. Voilà. Alors, il y avait plusieurs articles, du coup. Il y en a un, c'est « Rafle des jeunes Kurdes à Al-Shaba ». Donc, on apprend qu'il y a des forces affiliées au gouvernement intérimaire syrien qui ont mené des arrestations arbitraires mardi 14 avril, donc là, mardi, et perquisitionner des maisons de familles kurdes sous le prétexte qu'ils avaient des liens avec l'administration autonome donc du Rojava. Un autre article, c'est « Un ancien otage raconte « Mon seul crime était d'être kurde ». Voilà, il a été libéré le 11 avril après 3 mois de détention par la police militaire du gouvernement de transition syrien. Cet homme raconte les mauvais traitements, violations et humiliations subies. Et voilà. Et un dernier article du même site, « Damas et Ankara coordonnent leur politique anti-kurde au Rojava », où on nous explique qu'il y a eu 2 rencontres, une en Syrie et l'autre en Turquie, le 5 et le 9 avril, des ministres des Affaires étrangères des deux pays. Bien que les déclarations officielles parlent de coopération stratégique dans divers domaines, de nombreuses sources kurdes et d'observateurs indépendants estiment que leur principal objectif est de coordonner une politique commune contre l'autonomie kurde au Rojava. Voilà. Et ensuite, l'article, il replace le contexte. Donc, janvier 2026, les forces du gouvernement syrien de transition ont lancé une offensive d'envergure contre les territoires contrôlés par le Rojava, par l'administration autonome du Rojava, soutenue logistiquement et militairement par la Turquie. Résultat, signature d'un accord d'intégration, alors entre grands guillemets, fin janvier 2026, imposant le démantèlement progressif des institutions civiles et militaires kurdes. Écrasement de poches de résistance avec des cas documentés d'exécutions sommaires, de tortures et de déplacements forcés de populations kurdes. Prise de contrôle de prisons contenant des milliers de détenus liés à l'organisation État islamique. Voilà. Et pour finir, l'article parle des milliers de prisonniers ou otages kurdes, de la pression mise par la Turquie à la Syrie pour qu'elle dissolve les structures du Rojava, et du commandant en chef des FDS, Front démocratique syrien, qui rappelle que l'intégration ne signifie pas la dissolution de l'identité et des droits politiques kurdes. Voilà. Les États-Unis, eux, ont salué l'accord, d'autres dénoncent l'abandon des Kurdes. Voilà. Alors, un deuxième site où j'ai trouvé des infos sur en ce moment au Rojava, c'est Wikipédia, avec la page « Offensive contre l'administration autonome du Nord et de l'Est de la Syrie de 2026 ». Il y a beaucoup de détails, limite jour par jour, sur la situation depuis janvier. Et il y a aussi une mise en contexte depuis 2011, donc le printemps arabe, ce qui s'est passé en Syrie contre Bachar al-Assad, tout ça, jusqu'à aujourd'hui donc. Mais aussi, tout ce qui est rapport à la Turquie justement et tout ça. Voilà, donc si le sujet vous intéresse, je vous invite à aller lire cette page. voilà, sur Internet. J'ai trouvé des infos après d'un troisième site, c'était sur Géo, où il y a un article dans l'ombre de la guerre au Moyen-Orient, l'avenir incertain des Kurdes et du Rojava. Voilà, c'est un article du 13 avril. Alors, le début est très intéressant, voilà, mais il faut être abonné pour lire, donc en entier, quoi, l'article. Voilà, mais si vous voulez trois infos, voire en plus, ouais, il n'y en a pas beaucoup en plus, mais bon, voilà. Mais si jamais vous êtes abonné à ce truc-là, ben allez-y. Ensuite, j'ai trouvé un super podcast sur France Culture. Voilà. J'ai oublié de relever hier soir à minuit, quand je faisais ça, le titre du podcast.
0: Ouais, bah moi, j'ai trouvé un super pod.
2: Et personnellement, non, ça j'en ai parlé à midi, donc je vais pas le redire. Voilà. Et ben voilà, c'est tout ce que j'avais à dire comme petites infos en plus sur le Kurdistan, le Rojava. Voilà, je veux pas en dire plus. Voilà, et ben on va se mettre une petite musique. C'est parti.

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0: C'était Zebda avec Tomber des nus, voilà. C'est mieux que tomber la chemise, y a, ça a un peu plus de sens dans les paroles et tout ça. Voilà, voilà.
1: Ouais, j'allais dire... J'allais dire, Zebda, à chaque fois, leur titre, c'est tomber quelque chose.
2: Ah, c'est un taf.
0: Ah, ouais, mais...
1: Tomber le pantalon, tomber la chemise, tomber des nuits, tomber...
0: Ah, mais je sais pas, peut-être que...
1: J'en sais rien, non. Ah,
0: mais... En plus, non, non, mais pour le tout coup, je crois, il me semble, si je dis pas de conneries, que tomber la chemise, c'était dans le même album. Donc, je sais pas, peut-être qu'ils étaient pas inspirés pour trouver des titres à leur son, ou c'était en soirée.
1: On va tout commencer par tout tomber. Et après, Didier Super, il a fait pareil, il a sorti deux fois le même album. Il a fait encore mieux, il a fait encore mieux.
0: Toujours plus. du coup, voilà, qu'est-ce que Grand-Antoine, petit son...
1: Je pensais faire un... Je fais un blind et après tu passes.
2: Moi j'ai une petite remarque à faire, Viteuf.
1: Vas-y.
0: Oula, attention parce que Viteuf avec Antoine...
2: Il y a des gens qui, qui proposent d'organiser un pique-nique au jardin public à côté de la fête foraine le 1er mai. Et donc je relaye l'information, voilà, voilà.
0: Ah,
1: pique-nique
0: bien,
1: pendant la fête du travail.
2: Yes.
1: Pique-nique.
0: Pas la fête du travail.
1: Pas la fête du travail.
2: La fête du travailleur.
0: Des travailleurs à la limite.
1: Du travailleur. Ah oui, ouais. C'est vrai. Ouais, c'est, tu vois, ouais, c'est vrai. C'est pas la fête du travail.
0: D'ailleurs, on pourrait dire aussi des travailleuses et travailleurs ou tu vois. Voilà.
1: Mais, donc pique-nique.
0: Voilà, pique-nique. Du coup, en face de la salle des fêtes, c'est ça. Hein, Antoine.
2: Exactement.
0: Yes. Donc dans le parc, hein, en face de la salle des fêtes, à quelle heure? Midi, 10h
2: Vers 11h, avec moult bière, évidemment. Punk
0: et de la bouffe, a priori, vu que c'est un pique-nique. Donc de,
1: c'est un pique-nique.
0: Du pain, ce que
1: du
0: vous voulez, du fromage, des légumes.
2: C'est un pique-nique anarchiste, des farceaux, donc avec
0: des
2: farceaux, moult
0: je sais pas, des gâteaux,
1: des crevettes, whisky, des beignets de crevettes,
0: ouais,
1: bière, des chocolatines grillées.
0: qu'est-ce qu'on pourrait manger d'autre, je sais pas.
1: De l'igname.
0: Des licornes.
1: Des licornes en trompette.
0: Ouais, à la broche.
1: À la broche.
0: Voilà. Ouais. Bref. vas-y, hein, petit son.
1: Allez.

0: Alors je sais pas rouler des R, mais imaginez que je roule des R là.
1: Bla. Bla.
0: Merci.

0: T'es rococo, hein? Yeah, t'es rococo.
1: Alors, qui l'a?
2: Yeah. Moi, ça me dit un truc très vaguement, mais alors...
3: Alors moi, ça me fait penser à Rocco Glavio, le groupe punk Rocco Glavio, notamment.
0: T'es rococo.
2: Ouais, faut regarder aussi, il y a des gens, ils peuvent téléphoner. Yeah.
1: T'es rococo, mais on l'entendrait, et là, 05, on n'entend pas.
3: 65,
1: alors, Pierre
3: 49,
1: dit, putain,
3: 29,
1: je l'ai pas.
3: 94.
1: Pierre dit, putain, je l'ai pas.
2: Ah,
1: Pierre, quand même.
2: En plus, je suis à internet devant les yeux.
1: Attends, Pierre, je te donne un indice. Vu que t'es en train de nous écouter, je te donne un indice. On a joué un morceau de lui sur scène.
3: C'était à salle des fêtes ou au caveau, j'en suis sûr. Yves, t'as
1: dit il dit oh, il dit lol, il dit allez, il dit igname licorne, roulé de R. Léo, et là, Léo Ferré, c'était.
2: Ah, c'est du Ferré.
1: T'es rococo.
2: Très
1: bien que je mette. Ouais, et Pierre, il met deux petites bouteilles de. Qui se font de Chine. Il est content. Bravo Pierre. T'es content.
2: Pierre, viens avec nous la prochaine fois.
1: Orangina, c'est deux verres d'Orangina qui chine.
2: Ah, ouais. Yes.
1: Okay. Orangina chine.
2: Moi perso, Pierre, si je trinque, ça sera plutôt avec du ginger beer ou un truc comme ça, ou du thé.
1: Ouais, un petit. Merde, j'ai oublié le nom du thé indien, putain.
2: Ah,
1: nul.
2: Un chai,
1: voilà, tout simplement.
2: Je peux le faire.
1: Ok, et ce serait bien que je mette la chanson originale derrière, juste un petit passage en vrai. Ce serait pas déconnant, tu vois.
2: Bref. Ça peut être marrant.
1: On peut toujours améliorer les choses. Mais bon, comme on dit dans le milieu.
4: Il y a des milliers de gens comme vous qui n'ont aucun talent.
2: Encore.
1: Allez, petite musique, et après, toi, c'est à toi. Ça te va?
2: Ouais. Attends, je peux dire juste un truc?
1: Oui.
2: Parce que il y a. En fait, j'aimerais que tu passes une virgule, mais tu vas vite comprendre quelle virgule avec mes trois popos, vite fait. Il y a eu des CRS il y a pas longtemps qui ont été condamnés pour avoir défoncé des gilets jaunes. Voilà, mais ils ont pris une peine, mais c'est pas marqué, c'est du sursis et c'est pas marqué à leur casier judiciaire. Donc c'est comme s'ils avaient pas été condamnés, quoi. Voilà.
1: Attends, je remets.
2: Tu peux me la

0: Radio Centrafrique avec un vieux titre de 2020 ou 2022. Est-ce que tu peux me rappeler le titre, Axel, s'il te plaît?
1: Oui, je peux. Mais en fait, ce qui s'est passé et qui m'a trop perturbé, c'est qu'il reste encore 1 minute 40 sur ton son. T'as 1 minute 40 de vide.
2: Bienvenue
1: mais
2: dans
1: j'ai
2: le
1: bien
2: monde
1: aimé
2: d'Antoine.
1: Parce que c'est bien énervé. C'est Daisy Chainsaw, I Feel Insane.
3: Yeah!
1: C'est ça que tu voulais?
0: The Mother Sane, yes, of course.
1: Alors, 1922.
0: J'enchaîne sur une petite chronique que j'ai rédigée moi-même, avec nos soins, afin de vous narrer les aventures de la 13 mésaventureuse à 69.
1: Attends.

0: Bonsoir à toutes, bonsoir à tous. Salut les kids. Alors, parmi les thèmes toujours débordants d'imagination mis en ballottage dans l'actualité, il y a les conflits, les subventions, ainsi que les sous que l'État donnait et ou pourrait donner. Les infox rapportés d'une ultra-gauche inventée et ou réinventée, et bien sûr, pour embêter Madame Delga, quel qu'en soit son opinion réelle, il y a la 69. Ce chantier titanesque a commencé il y a bientôt 4 ans. Fait dire à la presse et aux politiciens du grand n'importe quoi. Et la parole entendue d'une radio associative, c'est du grand n'importe quoi, dans tous les sens. Les coups pharaoniques, les riches qui pleurent, les dizaines de millions qui filent de leur poche à la boue. Les collectivités territoriales pratiquent une glisse à double sens là-dessus. Ah ouais, l'État se prend au jeu. Alors le chantier de la 69, il devait être livré dans 6 mois, en octobre 2026, blague à part. Hein. Chantier suspendu, titré le 19 décembre 2025, les barbouzes, ils incendièrent et vandalisèrent des propriétés, des biens, des véhicules d'habitants du Tarn, plus près de l'écologie que du projet servi par les bétonneurs qui envoient avec l'appui de la préfecture des milliers de gendarmes dans des voitures d'anciens modèles. Attention, hein. Tu captes ? Non, en fait, toutes les vieilles bagnoles de réforme de la gendarmerie,
1: oui.
0: Eh ben, ils les ont envoyées pour emmerder les groupements d'arboriculteurs et tout ça. C'est pour ça qu'il y en avait plein sur la vidéo et tout. Truc de taré. Ben alors, du coup, plus personne ne contrôle rien. Et ce ne sera pas gage de confiance sur ce coup-là. Et la justice en fait de même. À l'exemple du tribunal administratif de Toulouse, qui donnait raison aux opposants le 27 février 2025, mais qui, au mois de décembre 2025, autorise la poursuite du chantier. Scandale. Grève de la faim contre chantage à l'emploi.
1: Ouais.
0: Au mois de janvier 2026, malgré la poursuite des travaux, les opposants continuent la lutte contre... Parce qu'en fait, cette lutte, ça fait depuis 2022 ou 2021 qu'elle dure, 2020 ou peut-être 2016, j'en sais rien. Mais bon, voilà, les routes, quoi.
1: Je sais que dans les voisins du chantier, il y a pas mal d'habitants et tout, dont ils voulaient racheter les maisons, qui n'ont pas été d'accord et tout. Ça fait quand même, ouais, effectivement, quelques années, ça fait au moins ouais, 5-6 ans qu'ils se font emmerder petit à petit, parce qu'ils ont refusé de vendre et tout au début. Enfin, bref, c'est
0: compliqué. Et un arbre de 200 ans, ça absorbe plein de dioxyde de carbone. Mmh. Un arbre de 2 ans, ça en absorbe beaucoup, mais...
1: Oui, c'est pour ça qu'il y a des écureuils dans les arbres.
0: Et voilà. Et au mois de janvier 2026, malgré la poursuite des travaux, les opposants continuent la lutte contre et tentent de faire annuler l'autoroute devant le Conseil d'État. Rappelant le 12 janvier 2026, la décision pénale du juge des libertés qui ordonne de libérer 46 sites Katowska, la société qui gère la construction de ce foutu bordel, occupés illégalement pour entreposer des matériaux qui étaient polluants, genre du goudron, des conneries comme ça, du gasoil, du béton, garer ces machines, qui sont également des sources de pollution, à base de gasoil, d'huile et d'hydrocarbures, et installer ces bases de vie sur quasi 2% des 46 sites, quoi. Quasiment 90 hectares, selon le collectif des anti-A69, nommé La Voie Libre. La voie est libre, vous disais-je. À la fin du mois de janvier, le maître d'œuvre, il affirme avoir déjà posé 500 000 tonnes de revêtements à travers un communiqué réalisé par Walter Guyon-Varch lors d'une conférence de presse. Les anti-A69 rapportent cela à l'audience du Conseil d'État comme une vilaine infox fake ou quisque de pédéraste, puisque rien n'est fait. De même, le chantier à lui seul ne fait pas 350 hectares de terres artificialisées. Au total, il s'agit plutôt de 7 000 à 7 500 hectares qui seraient concernés par cet aménagement foncier. Les cultivateurs devront faire le tour de la 2x2 voies pour travailler leurs terres. Une petite virgule ?
2: Oui, bien sûr.
0: Merci.
2: Bien sûr, je vais mettre ça.
3: Quelles sont les réserves-t-on ? On le brise en morceaux. Et moi, je dis écrasons-le. Strangulation !
4: Tranchons-lui la gorge.
3: Je ne voudrais pas les décevoir. Nous lui ferons tout cela.
0: Au mois de février 2026, 11 co-requérantes demandent donc au Conseil d'État de faire annuler le jugement de la Cour d'appel de Toulouse. Pour rappel, le 30 décembre, la Cour administrative de Toulouse autorisait la poursuite du chantier à contrariori du jugement 2024 qui déclarait illégale cette infrastructure. Et la voie est libre de préciser, ce jugement marquera la fin d'un acharnement d'État visant à imposer notre territoire un projet d'intérêt privé dénué de toute utilité objectif public et non fondé en droit. Ce chantier chaotique cumule d'énormes retards et il est encore très loin d'aboutir. Il est temps de mettre un terme à ce saccage, d'éviter aux contribuables 55 ans d'une concession sous perfusion d'argent public qui deviendrait le plus gros fiasco écologique, économique et financier de ces dernières décennies. Je rapporte le terrorisme économique de ce chantier, un article du reporter sur Internet là, du 9 janvier 2026. Et celui du 20 février 2026 rapporte les abondantes pluies de cet hiver ont colmaté de sédiments les systèmes de gestion des eaux pluviales qui ruissellent turbide, donc au-delà de normes environnementales, tellement la boue, elle est charriée par les eaux et elle pourrait tuer la faune aquatique et des insectes inondés dans des parcelles agricoles et bloquant les engins de travaux publics sur place. Le cap des 60 sanctions administratives est franchi par Atosca depuis 2023. La DREAL, donc la Direction régionale de l'environnement et de la faune sauvage, n'a pas bougé et c'est ainsi que le recours devant le Conseil d'État a été réalisé. Toute cette flotte n'étant pas tombée du ciel dans l'heure, mais a semé le chaos en cause de l'amateurisme et la malfaçon ingéniée par Atosca. Autre exemple, les talus et terre-pleins ont parti foutu le camp cet hiver. Et ouais, ça veut dire que tu vois, ils montent des terre-pleins de 15 mètres pour que l'autoroute elle passe. Et puis comme il pleut beaucoup, bah,
1: comme jusqu'à sa gueule et toujours en bas.
0: Et ça fait des rétentions d'eau, etc. etc.
1: Et puis surtout, c'est sympa. Même pour ceux qui sont pour l'autoroute, le truc, après 3 gouttes de pluie, entre guillemets, se casse la gueule. Donc, moi, je ne sais pas si j'aurais envie de rouler sur l'autoroute.
0: Attends, après, ça va plus loin. Au mois de mars, Médiacité Toulouse révèle que ces travaux inachevés auraient pour le moment coûté 252 millions d'euros, soit un minimum de 10 fois le prix prévu par la région au départ. Les collectivités territoriales gardent le silence, car ce n'est pas terminé. Moins de 3 jours après, une quinzaine d'habitants de la commune de Tela, dans le Tarn, viennent bloquer les machines, escaladent la pelleteuse, contraignent les employés à suspendre leur activité. On a pris des photos, des vidéos, alerté les services d'État, mais rien ne se passe. Atosca jouit d'une impunité totale. On fait le travail de la préfecture qui ne le fait pas. Et trop Thomas Braille de renchérir. On ne partira pas de cette parcelle tant que nous n'aurons pas un document certifiant qu'Atosca a le droit de travailler ici. On sait que ce document n'existe pas, donc on exige qu'ils retirent leur machine. Ce n'est pas nous, c'est eux qui sont dans l'illégalité. Le pelletiste travaillait dans des zones débordantes du chantier, une bavure de plus selon les habitants. Enfin, pour ce début du mois d'avril, des peines de prison avec sursis ont été requises à l'encontre de 5 élus et chefs d'entreprise. Ils comparaissaient à Castres en cause d'actions d'intimidation menées en juin contre des opposants à la 69. Et en fait, ces chefs d'entreprise, ils étaient membres du conseil municipal. Ah ouais, d'une certaine commune là-bas. Et ils ont participé à une association de malfaiteurs, divulgation d'informations personnelles, la dégradation du bien d'autrui, et pour certains, l'utilisation de fausses plaques minéralogiques. Attention, ne faites pas la même chose. Hein. Tout le monde n'est pas maire de Mazamet. Avec ses copains, le week-end, il sort faire des panneaux qu'il pose ensuite sur la signalisation routière pour la bloquer, pour dénoncer les collabos du gang anti à 69. Plein de ressources, un adjoint du conseil municipal y écrivait noir sur blanc, en caractère lisible en voiture, les patronymes de leurs victimes avant d'aller asperger leur maison de peinture rouge. Salace quoi, en plus c'était leur ferme et tout. En plus d'avoir volé les supports d'écriture à des agriculteurs, ah bah bien sûr. Tu vois, c'est nickel. Leur défense parle de terreur écolose. Non, bref, que ressentent les pros ou les anti? La procureure souligne les contradictions et les déclarations farfelues. Tiens, Gérald Darmanin, dans tes fesses, ton écolo-terrorisme farfelu. Là. Si nous ne nous sommes pas permis ce petit retour sur les histoires de la 69, c'est parce que je trouve que cela ressemble à du mini-Trump ou grand Macron. Comme vous voudriez, et j'espère encore, qu'à la suite de la passation de pouvoir en 2027, nous puissions encore nous réunir autour des rogatons qui traînent derrière eux. À chaque fois, ils méritent d'être condamnés pour leur mépris de classe. Elles, eux, qui croient s'être blanchis de tout soupçon, à nous envoyer marcher au pas derrière leur combat polluant. À outre, ciao, un petit peu de rock'n'roll. C'est

Je vais tirer des bons pendant

0: C'était des nuits entières de Paris Violence sur Radio Saint-Afrique FM.
1: Oh yeah.
0: Yves, je te laisse nous annoncer ce que...

0: C'est du rap que j'entends. Oui. Allez, oui. Axel, c'est parti.
1: Ok, ok.
2: Ok, ok.
1: Bon, c'est la dernière, donc soyez fort cette fois, s'il vous plaît. Pierre, si t'écoutes toujours. M'envoie pas de message parce que après, bon, si, envoie-moi des trucs. Si.
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0: l'endroit, qu'importe l'endroit, qu'importe l'endroit, qu'importe l'endroit, qu'importe l'endroit. Personne là?
1: Non. Allez, faites un effort. Attends.
2: Ah mais j'ai reconnu les paroles, mais ça va pas.
1: Ça fait un truc. Normalement, ça fait un truc du genre.
0: J'irai où tu iras. Ah. Qu'importe la place et qu'importe l'endroit.
2: C'est pas du Goldman ça? Non.
1: Si, je pense, ouais.
2: Ah, et après,
1: avec quelqu'un qui a un accent genre tabernacle quoi.
2: Ah, Céline Dion du coup.
1: Voilà.
2: Ah bah de toute façon, je crois que Goldman il a écrit énormément pour elle. Voilà. Bref.
1: Il a écrit pour tout le monde.
2: Ouais ouais, non, mais ouais. Elle beaucoup il me semble. Bref, on s'en fout. Mais voilà. Mais du coup, ouais, Céline Dion là. Ah, à la limite, alors Léo Ferré, ouais, c'est chaud que j'ai pas reconnu. Vian entre deux, mais Céline Dion, je m'en veux vraiment pas de.
1: Et bon, quand même, c'est
2: ce qui me fait mal. Ah non, mais ce qui me fait mal, c'est que les paroles que j'ai le plus reconnues, c'est les siennes.
1: C'est les siennes, allez. Non, mais ça, c'est des trucs, c'est classique. Hein. Tu mets du. Comment il s'appelait Sous les sunlight des tropiques.
2: Ah, Gilbert Montagnier.
1: Gilbert Montagnier. Mmh. Il a écrit un livre d'ailleurs, tu vois ce que je veux dire.
2: Ah ouais?
1: Wow. Bon, c'était juste l'anecdote vite fait, mais que j'ai trouvé drôle parce que j'ai trouvé ce bouquin dans un. Me regarde pas comme ça. Bon, bref.
2: Voilà
1: quoi. Comment rattraper ça? Bah, on va. Moi, j'aime
2: comme
1: bien
2: ça.
1: La...
2: Comme ça. Regarde. Et oui, non, à la radio, vous y voyez pas. Désolé. Et je sais pas, qu'est-ce qu'on fait? On se dit au revoir?
1: Je pense qu'on va se dire au revoir parce que nous, on a petit bout à aller chercher.
2: Ah, yes.
1: Si ça vous dérange pas?
2: Ah, moi, je pense qu'un petit bout, c'est important quand même, ouais. Même si on se fait plaisir à parler aux auditrices, aux auditeurs, qu'il y en a qui nous suivent.

0: subissent des fois jusqu'à la fin même. Désolé Francky d'utiliser tes propos. Je sais pas, t'as un petit son à nous proposer, machin.
1: Alors, je vais prendre un son directement de trucs qu'il faut pas faire.
0: Parce qu'en fait,
1: il y en a plus.
0: Moi, donc, je veux pas dire, mais le tech là-bas, ça fait deux fois qu'il fait la tech, mais je sens que dans une ou deux fois, il va être meilleur que moi après plusieurs années, mais c'est cool.
1: Je vais mettre du trip-hop. Ah non, je sais, ouais, je vais mettre du trip-hop et je sais ce que je vais mettre.
0: Ah yes, et ben, peut-être même tu peux nous l'annoncer du coup.
1: Non.
0: Non,
1: ok. Non, mais je vais la désannoncer.
0: Si tu vas la désannoncer alors qu'on se dit au revoir?
1: Ah, on se dit au revoir et après je quitte.
0: Ah non, mais c'était
1: une question. Oui, t'as raison. Alors, du coup, on va mettre Orange Blossom avec Yacidi, si vous connaissez.
0: Et moi, je tiens à dire, il est 20h, donc à part le son qui va dépasser, je pense que ça fait des années que le culte d'église n'a jamais duré une heure. Pile. La durée qu'il est censé durer. Ouais. Voilà. Ouais. Donc là, on fait très très fort.
1: Félicitations tout le monde.
0: Bref.
1: Quelqu'un veut dire un petit au revoir, Antoine?
0: Au revoir!
2: Au revoir!
1: À la semaine prochaine pour nous.
0: Moi, dans... plus tard, voilà.
1: Plus tard. Allez, bisous tout le monde.
0: Bisous!

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